Jean-Sébastien Bach, concerto pour violon et orchestre en la mineur, BWV 1041, Christian Ferras, Orchestre Philharmonique de Berlin, Herbert von Karajan, enregistrement du mois d'août 1966 pour la Deutsche Grammophon. Christian Ferras était né au Touquet le 17 juin 1933 de parents hôteliers exerçant durant la saison propice dans le Pas-de-Calais et vivant le reste de l'année à Nice. C'est à l'âge de 7 ans que Christian Ferras reçoit comme cadeau un petit violon. Manifestant des dons précoces et un instinct profond du son, il fait ses débuts avec l'orchestre à Nice en 1942. Au conservatoire de Nice, il sera l'élève de Charles Bistesi, ancien disciple de César Thompson, successeur d'Isaïe, grand représentant de la tradition franco-belge. En 1944, il est accepté au Conservatoire de Paris dans la classe de violon de René Benedetti et dans celle de musique de chambre de Joseph Calvet. 2 ans, il est premier prix dans les deux disciplines et en mai 1948, il remporte le premier prix du concours international de Schwenningen, présidé par Yehudi Menuhin, ex aequo avec Michel Schwalbe, futur violon solo de l'Orchestre Philharmonique de Berlin, qu'il retrouvera plus tard dans le concerto pour deux violons en ré mineur de Bach.

Jean-Sébastien Bach, concerto pour deux violons et orchestre en ré mineur, BWV 1043, Christian Ferras, Michel Schwalbe, Orchestre Philharmonique de Berlin, Herbert von Karajan, enregistrement du mois d'août 1966 pour la Deutsche Grammophon. C'est également lors de ce concours de Schwenningen que Ferras rencontre le pianiste Pierre Barbizet, son aîné de 11 ans, lui aussi concurrent, avec qui il va former l'un des plus fameux tandems de l'histoire des duos violon-piano.

Robert Schumann, sonate pour violon et piano numéro 1 en la mineur, opus 105, Christian Ferras, Pierre Barbizet, un enregistrement de mai 1965 pour la Deutsche Grammophon. Christian Ferras rencontre aussi Georges Enesco qui sera son mentor. Il dira « Bien que j'ai reçu ma formation technique auprès d'autres professeurs, je me considère en principe comme son élève ». En 1949, il remporte le second prix du concours Marguerite Long-Jacques Thibault et sa carrière prend aussitôt un envol exceptionnel. En 1951, Carl Böhm lui demande d'être son soliste du concerto pour violon de Beethoven à la Philharmonie de Berlin. En mai 1954, son enregistrement du concerto pour violon de Brahms avec Karl Schürrich et l'Orchestre Philharmonique de Vienne rencontre un succès public.

Johannes Brahms, Adagio et Allegro giocozzo, Manon Troppo, Vivace, du concerto pour violon et orchestre en ré majeur, opus 77. Christian Ferras, Orchestre Philharmonique de Vienne, Karl Schuricht, enregistrement des 19 et 20 avril 1954. 10 ans plus tard, Christian Ferras commença une collaboration étroite avec Herbert von Karajan et l'Orchestre Philharmonique de Berlin. Ensemble, ils gravèrent les concertos les plus célèbres du répertoire, Beethoven, Brahms, Tchaïkovski et Sibelius. Il est clair, comme le souligne Jean-Michel Molcou, que la puissance, la sonorité viscérale et la fougue naturelle n'avaient pas échappé au chef autrichien.

Jean Sibelius, mouvement lent et final du concerto pour violon en ré mineur, opus 47. Christian Ferras, Orchestre Philharmonique de Berlin, Herbert von Karajan, enregistrement des 29 et 30 octobre 1964 pour la Deutsche Grammophon. Il serait réducteur de considérer Christian Ferras comme un interprète d'œuvres classiques ou romantiques. Il s'intéressait également à la musique de son temps. Le 16 novembre 1948, à la salle Gaveau, il donna en première audition française la sonate pour violon seul d'Arthur Honegger. Dans un texte de présentation de ce concert, Honegger décrit son œuvre et se montre enchanté qu'elle ait retenu l'intérêt d'un des plus grands jeunes violonistes.

Arthur Honegger, sonate pour violon seul, Christian Ferras, enregistrement de 1953 pour la Deutsche Grammophon. En 1957, Serge Nigg terminait son concerto pour violon et était à la recherche d'un interprète. Il raconte « Au cours des répétitions, je me suis rendu compte à quel point Ferras était un grand interprète, car il n'avait jamais besoin de la moindre explication. Il devinait tout. » Il découvrait même dans la partition des éléments expressifs que je n'avais pas remarqués moi-même. Il avait notamment un sens parlé du tempo et de la transition. Je n'aurais pas pu rêver d'un meilleur interprète pour ce concerto. »

Serge Nigg, finale du concerto pour violon et orchestre numéro 1, Christian Ferras, orchestre philharmonique de l'ORTF, Charles Bruck, un enregistrement des 4 et 5 février 1966 pour la Deutsche Grammophon. En proie à des angoisses et à des problèmes d'alcool, Christian Ferras est contraint de se retirer des scènes musicales. Les cures de désintoxication se succèdent. Son dernier enregistrement sera une intégrale des sonates et partitas de Bach en 1977. 2 ans plus tôt, il avait été nommé professeur au Conservatoire National Supérieur de Musique de Paris. Il tente un retour au début des années 80. Son dernier concert eut lieu à Vichy, le 25 août de Musique de Paris. Il tente un retour au début des années 80. Son dernier concert eut lieu à Vichy, le 25 août 1982.

0: Maurice Ravel, Tzigane pour violon et orchestre, Christian Ferras, Orchestre National de Belgique, Georges Sébastien, un enregistrement de janvier 1953 pour la Deutsche Grammophon.
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0: ça fasse tout le gâteau. Allez. Allez, alors il faut et que le moule soit rempli. En fait, tu fais pas le caramel, tu te mets tout le sucre au fond, un pain noyé. Un pain noyé va se faire tout seul. Et servir tiède avec une boule de glace vanille. Maman,
1: oui.
0: Là, est-ce qu'en entrée, tu veux qu'on fasse une salade verte? Oui.
1: D'accord, ouais, si tu veux. Et ce qui me ferait plaisir, c'est une salade de composée haricots verts, tomates, pommes de terre.
2: Rémi et David sont frères jumeaux. Ils sont nés un jour de décembre, il y a 34 ans. Rapidement, on s'est rendu compte que quelque chose n'allait pas. Qu'ils ne grandissaient pas comme il fallait. Les médecins ont alors posé un premier diagnostic.
3: IMC, infirme moteur cérébral. Leur handicap sera lourd. Ils ne marcheront pas et ne parleront pas.
2: Les parents, Nadine et Michel, ne voulaient pas croire à ce sombre pronostic. Alors ils se sont lancés dans une longue bataille pour faire grandir leurs petits, pour les faire marcher, parler, lire, écrire.
0: Et tu peux l'enfourner. Et c'est 35 minutes. Et c'est 35 minutes. Et on va se manger une bonne quiche Lorraine.
4: On va se régaler.
0: Ouais. Et paf, dans le cornet.
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0: Bonjour, c'est Monsieur François Tapie. De ton cœur, alors je souhaiterais une information. Alors c'est que, et pour alors faire du karting, est-ce que alors vous assurez les personnes handicapées? Alors je suis handicapé, alors par la lenteur, je parle lentement et je voudrais savoir si vous acceptez les personnes en situation de handicap. Eh bien, merci de me rappeler au 04 64 44 23. Au revoir. Et Aurélia,
5: ouais.
0: Et est-ce que tu sais envoyer? Alors je vais essayer. Tu sais envoyer par SMS.
5: Mais attends, tu vas essayer qui?
0: Alors ce numéro.
5: D'accord.
0: Oui, allô, que c'est Monsieur François David, donc est-ce que, alors...
5: Non, c'est pour le karting, dis-lui pour le karting.
0: Et pour le karting, est-ce que alors vous acceptez alors, les personnes en situation de handicap? Hein, et ben merci, au revoir. Et ben il a dit et qu'ils sont pas assurés et il m'a dit désolé. Hein, et alors je... Hein, donc, alors, je leur redemande à papa, leur papier.
3: À force de soins et d'exercices, les jumeaux ont appris à marcher, à l'âge de 2 ans. Ils n'arrivent pas à poser leurs talons au sol. Alors ils traînent un peu les pieds. Ils ont parlé un peu plus tard, vers 5 ans. Pendant leur enfance, les garçons ont vu beaucoup de médecins. Leur développement était satisfaisant. Mais très vite, on a remarqué des problèmes de comportement. Ils épuisaient l'adulte en face d'eux. Parfois, ils étaient très accaparants. À d'autres moments, ils s'isolaient. Nadine raconte souvent que les jumeaux ont fait toutes les nourrices du coin. Elles finissaient toutes par abandonner.
6: Tu fais que un coin comme ça.
0: Il vous faut des assiettes. Non, mais elles sont là-haut.
6: On continue.
0: Un là-haut.
6: C'est bien. Commence sur la première.
1: Attends.
6: Après.
0: Un papa.
6: Non, non, doucement, doucement. Comme t'as fait au début, c'était bien.
0: Papa.
7: Oui, une question. Je prends la question.
0: Alors, comme je suis enregistré, Et ben, j'essaye de te parler normalement.
7: Et ben alors.
0: Et puis demain, jeudi, tu travailles ou pas? Et vendredi. Alors, je travaille. Et ben, jeudi et vendredi.
8: Et donc, tu retournes chez toi demain matin jusqu'à samedi matin qu'on passe le week-end ensemble. Et tu vas récupérer quand t'as mes journées de boulot. Que tu dois une journée de travail. Autrement, c'est une demi-journée où t'es pas payé.
0: Ah, et alors je sais pas.
1: Allez, on fait une petite fois.
0: Oui. T'es quelle couleur?
1: Moi, je suis bleu. Toi, t'es rouge. Et toi, t'es jaune, comme d'habitude.
0: Et jaune ou vert? Jaune. À toi, Italien. 3.
2: Nadine et Michel ont 3 garçons.
9: 1.
2: Nicolas, Rémi et David.
1: 6.
0: 6. Allez, à moi.
3: Je suis le frère aîné.
2: Je suis la compagne de Nicolas.
3: Idalio est notre fils.
1: 3.
0: À toi. 5.
1: Oulala.
0: Faut que tu te sauves.
8: À moi, faut que je fasse un petit 3.
1: Ou
8: la question.
1: Ou un
8: 6. 4. À toi, David.
9: 2.
8: Je suis en danger.
9: Ouais, t'es en danger. Par moi et David.
8: À toi.
9: Un petit 6.
8: Pas de 6. Ok.
9: Un petit 6.
8: Pas question. Oh non. Oh, tu prends pas
9: le 6.
8: Et paf.
9: À l'écurie.
8: Et paf dans le corps.
9: Un.
2: Rémi et David aiment cuisiner. Depuis tout petit. Ils ont appris à lire et à compter avec leurs parents grâce aux livres de recettes. Pourtant, l'institutrice avait dit à Nadine et Michel que les jumeaux ne sauraient jamais lire. Qu'il fallait arrêter de se battre pour ça. Qu'il fallait que ça rentre dans leur tête.
8: Attends.
2: Leur scolarité fut compliquée. Les garçons avaient des compétences, mais leurs problèmes de comportement persistaient.
9: 3.
8: 1, 2, 3.
2: Leur passion pour la cuisine était leur moteur. Rémi voulait devenir cuisinier et David, pâtissier.
8: 2.
2: À l'adolescence, ils ont voulu faire une formation professionnelle, un CAP, en milieu ordinaire. Un nouveau défi pour la famille.
10: Michel cherche les lunettes.
11: Voilà.
12: Les lunettes. Oui.
10: Elles sont là, c'est pas ça?
12: Non, c'est pas celle-là.
11: Bah, tu les avais. Bah, si, c'est pas celle-là, enfin, Michel.
13: Alors. Qu'est-ce que tu veux que je te lise ?
12: La page de gauche, là.
13: Ah oui, celle-là, elle est bien. 2 juillet 2000. De retour d'une balade très douce autour du lac des Sapins, Rémi a cuisiné le porc et les carottes à la crème. Et David a réussi le gâteau au chocolat, préparé selon la recette de son éducateur technique en cuisine. Bravo les garçons ! Et c'est signé un papa ravi. C'était bien quand même de faire ça. Hein.
12: Ben ouais, enfin.
10: Et ça, c'est qui est à l'origine de ce livre ?
13: Ben, c'est moi. En fait, la table de salle à manger, comme on aimait bien recevoir du monde, ça faisait un peu comme un petit restaurant pédagogique. C'est là qu'on leur apprenait à suivre une recette, à servir correctement, à cuisiner des trucs pour faire plaisir, pour que les gens soient contents. Et je m'étais dit, dans un resto, pour garder une trace du restaurant, il y a un livre d'or. Et je me suis dit, ben voilà, on va faire pareil. 30 mars 2003. Aujourd'hui, Rémi a sorti le grand jeu. Il nous a préparé un super repas. Foie gras de canard sur lit de salade, endives au saumon, velouté aux 4 légumes. Bravo le chef. Mention spéciale à David pour sa crème renversée. L'équipe est globalement en progrès. En fait, c'est Rémi en premier qui a voulu passer un CAP de cuisinier. Et puis, ben, bien sûr, dans cette histoire de jumeaux où l'un pousse l'autre et inversement, David, lui, il a dit, ben, moi, j'aimerais bien être pâtissier. Donc, on a trouvé un patron. Par contre, ce qui était compliqué, c'était les horaires. Parce que Rémi prenait tôt le boulot et David encore plus tôt. Donc, il a fallu acheter des scooters et surtout leur apprendre à piloter un scooter. Ça, c'était technique. Ouais, on a flippé quand même. Parce que la route ici, c'est beaucoup de virages. Et David, quand il arrivait au boulot, il réveillait son patron. Ben, ça n'a pas duré. Hein. La boulangerie a fermé. Et David s'est retrouvé sans patron, sans boulot.
14: Sauf que quand t'as pas de maître d'apprentissage, tu peux plus rester au CFA. Et c'est là que mon collègue, il a eu cette idée géniale de Pralu. J'imaginais même pas qu'un monsieur comme Pralu, qui est meilleur ouvrier de France, il s'intéresse à David et puis qu'il accepte le handicap de David. Ça m'a donné du courage que mon collègue il y croit et on a pris rendez-vous. Ça a été un peu long. Puis on a fini par le rencontrer dans son bureau. Moi j'étais impressionné parce que je savais qui c'était ce monsieur. Mais David, lui, il n'était pas plus impressionné que ça. Pour David, c'était un patron. Et puis monsieur Pralu, qui n'avait pas énormément de temps, il lui dit « Bon, David, t'as déjà fait de la pâtisserie ?» Alors David dit « Oui, oui, j'en ai fait. » Et là, David, il sort à monsieur Pralu. Chez mon ancien patron, on faisait des viennoiseries en mélangeant de l'eau avec des poudres. J'espère que chez vous, vous travaillez des produits frais. » Et là, Pralu, il était scié. Alors il lui dit, chez moi, tout est frais. Hein. Les amandes, je vais les chercher en Toscane. Mon chocolat, je le torréfie sur place. T'inquiète pas, on travaille en respectant les recettes et les produits correctement. On fait tout ici. Et David, qui se démonte pas, il dit, mais vous faites aussi le fondant? Alors là, Pralu, il a eu un blanc. Il a dit, bah, le fondant... Mais on n'a plus le temps maintenant de faire le fondant. Bah, d'ailleurs, tu ne sais même pas ce que c'est que le fondant. Et là, David, il lui sort la recette du fondant avec la température de cuisson du sucre au degré près. L'entretien d'embauche était terminé, c'était plié. Il a dit, bon, bah, c'est OK, hein. Tu démarres la semaine prochaine. Et là, moi, j'étais vraiment fier de lui. En fait, il était sincère, il était authentique. Et monsieur Pralu, il a bien aimé ça. Et il l'a accompagné jusqu'au CAP.
10: Après, il ne pouvait plus le prendre quand même. Il n'a pas pu l'employer.
14: L'intégrer non. Bon, je ne sais pas s'il ne pouvait pas, ou s'il n'avait pas envie, ou s'il avait... Enfin, c'était compliqué quand même, hein, parce qu'il avait fait quand même beaucoup d'efforts de l'accueillir pendant 2 ans et demi dans sa boîte. Et ce qu'il a dit à David, quand il a eu fini son apprentissage, il a dit, tu sais, tu devrais apprendre à faire le pain. Comme ça, tu aurais plus de chances de trouver du travail. Et c'est comme ça que David, il a fait un CAP de boulanger. Il avait déjà un CAP de pâtissier, il avait une mention complémentaire chocolatier glacier. Mais bon, allez, on enchaîne.
3: Mais souvent, maman, toi, tu dis que c'était peut-être pas forcément une bonne idée d'avoir fait ce CAP.
15: Très, très souvent, je regrette de les avoir accompagnés, portés. Je ne peux pas dire qu'on les a tirés, parce que ce n'est pas ça, on a suivi leur rythme. Hein. Mais c'était une espèce de leur faire miroiter, une espèce d'espoir, de rêve, qui paraît inaccessible à l'heure actuelle.
14: Parfois, c'est vrai qu'on se dit, est-ce qu'on n'est pas allé trop loin? Mais en même temps, moi, je me dis que le capital confiance qu'ils ont gagné le jour où ils ont réussi leur CAP, c'est quelque chose sur lequel ils peuvent s'appuyer toute leur vie. À un moment de doute, tu peux se dire, ça, je l'ai fait, quoi.
15: Oui, pour toi, c'est hyper important, le CAP. N'empêche qu'ils n'utilisent pas ces compétences-là. Peut-être qu'ils ont acquis un niveau scolaire, des compétences professionnelles, mais en même temps, parallèlement, tout ce qui est confiance en eux, la relation avec les autres, là, on a faux. On a eu faux.
16: Tiens, viens, mignon. Viens, manger, Minette.
3: Mes frères avaient obtenu chacun leur diplôme. C'était une grande victoire. Mais de nouvelles difficultés sont vite arrivées. David n'a pas trouvé de travail en milieu ordinaire, ni en boulangerie, ni en pâtisserie. Et dans les milieux adaptés, il n'y avait rien pour lui non plus. Rémi, de son côté, a trouvé du travail en restauration, en milieu adapté. Il a dû déménager, loin de son frère. Mais la charge de travail était lourde et la cadence trop rapide. Rémi ne supportait pas cette pression. Il était très angoissé et très seul. Jusqu'au jour où il fit une tentative de suicide, puis une deuxième. Rémi a dû arrêter son travail et passer quelque temps à l'hôpital psychiatrique. Il fallait d'urgence lui trouver une structure d'accueil, car il ne pouvait plus vivre seul.

0: T'es sûr que c'est par là?
1: Oui, parce que là, on est arrivé là où on devait arriver. Maintenant, on va à la salle des fêtes.
0: Je reconnais, c'est là-bas. Qui c'est les plus forts, évidemment, c'est les verts. Un bon public et les meilleurs supporters.
2: Un bon public et les meilleurs supporters.
0: C'est plus fort, on va gagner. Ça, c'est juré. Oui. Oui.
1: Est-ce que vous voulez manger là? On est bien là,
3: on
1: non?
3: On est bien là, oui. Jusqu'à... Face à la vue, on est bien.
1: Allez.
3: Rémi, question pour un champion, les arbres.
4: Cette feuille, c'est une feuille de quoi? On la connaît celle-ci, c'est ta feuille préférée, ton arbre préféré.
0: Et celle de la chêne rouge.
4: Chêne rouge d'Amérique, c'est une bonne réponse. Il en reste une seule à trouver et vous gagnez un pique-nique à la Madone.
0: Ça, c'est un chêne.
4: C'est une bonne réponse. Je vous félicite. Vous pouvez pique-niquer.
0: Allez, alors quand ça alors nous préoccupe moins, alors les relations, elles arrivent.
5: Tu parles de quoi comme relation?
0: Eh ben, dans les relations amicales ou de collègues. Hein. Et pour retrouver alors l'amour, et il faut avoir de la patience. Ouais. On fait d'abord connaissance de la fille. Et puis après, c'est là où on se regarde dans les yeux et qu'on tombe amoureux. Et on peut alors tomber amoureux dès le premier regard et parfois petit à petit. Ouais.
6: Mes parents vivent à la campagne et les jumeaux habitent en ville, chacun dans une ville différente. Rémi a trouvé une place dans une résidence spécialisée après 3 ans de recherche. Il a son propre studio, il est autonome pour ses repas, ses lessives, son ménage. Une équipe médico-sociale est disponible pour lui tous les jours. Dans cet endroit, Rémi peut se reconstruire et se tranquilliser.
7: De son côté, David habite seul dans un appartement. Il a fini par trouver du travail dans un ESAT. C'est un établissement destiné à des personnes en situation de handicap. Il plie des cartons, colle des étiquettes, attache des agrafes. David aime son travail, mais il a des problèmes avec ses collègues. On lui reproche d'avoir une attitude intrusive à cause de son regard qui reste trop longtemps fixé sur les gens. David est très angoissé par cette situation. Il comprend qu'il ne doit pas fixer les gens du regard. Mais il n'arrive pas à faire autrement. Alors David a été isolé à son poste de travail. Et aussi pendant la pause repas.
8: Ça va, c'est Nicole et Aurélia?

0: C'était comment le match?
1: Et il était bien. Le Royaume disait alors 2-0 pour les Verts. Et papa, alors 2-1. Le Royaume, c'est papa qui a gagné un petit déjeuner au lit. Le Royer quand on sera le plus là, et quand on sera le décédé, tu préférerais être brûlé et ou enterré et sous terre.
0: Ben moi enterré. Et toi?
1: J'ai pas encore réfléchi. Mmh. Et quand tu es brûlé, ça fait plus propre. Ça tient moins de place.
0: Ben oui. Ça va mieux que tes collègues alors?
1: Alors, j'aimerais bien qu'ils acceptent et que j'ai une difficulté. Par exemple, alors les collègues, ils acceptent. Le handicap, alors de Tiffaine, qui est la bouche. Le Royer, elle a du mal à s'exprimer.
0: Ils acceptent ça de Tiffaine, ils acceptent pas ton regard, c'est ça?
1: Voyez, c'est ça.
0: Ça va venir, non?
1: Et là, alors je vais aller alors me faire couper alors les cheveux. Je vais y aller. Alors maintenant.
0: Tiens, je te donne ma tasse.

0: Rémi et David aiment parler du foot, de l'amour, du prochain événement familial qu'on va fêter et des repas qu'ils vont cuisiner pour l'occasion. Ils racontent très peu leur quotidien et leurs sentiments. C'est souvent l'autre, en face d'eux, qui influence le sujet de la discussion. Alors on a eu envie de leur donner à chacun un enregistreur, qu'ils puissent garder chez eux, pour qu'ils nous racontent tout ce qui leur passe par la tête quand ils sont seuls, pour qu'ils se racontent à leur manière.
1: Alors c'est David François. Alors, j'ai vu le concert des Kids United et ils ont pas chanté la chanson de Patrick Bruel qui a le droit. Alors, j'aurais bien voulu.

0: faire ça à un enfant qui croit vraiment ce que disent l'écran. On passe sa vie à dire merci. Merci à qui? À quoi? À faire la pluie et le beau temps pour des enfants à qui l'on ment. Bravo! Merci! Oui, alors donc, alors, il y a un rejet. Alors aujourd'hui, alors j'ai fêté mon anniversaire à mon travail. Alors ça s'est bien passé. Alors je leur ai dit alors je faisais mon anniversaire pour avoir ma place. Et ben voilà, je suis en vacances. Et on va faire le tour de Fort Boyard en Zodiac. Ta ta ta ta ta ta ta ta ta ta ta ta ta ta ta ta ta ta ta ta ta ta ta ta ta ta ta ta ta ta. Oui, c'est Rémi François. J'ai jamais fait du Zodiac et je pense que ça va faire de bonnes sensations, surtout la vitesse et les virages. Voilà, allez, à plus. Oui, bonjour, c'est Rémi. C'est dommage que je travaille pas en cuisine. Parce que comme j'ai un CAP cuisine et que je suis cuisinier, j'ai pas pu trouver du boulot en cuisine. Voilà, et ben bonne soirée, au revoir.
1: Rémi voudrait travailler dans un ESAT, comme son frère jumeau. Il a tenté plusieurs structures, mais chaque fois ses périodes d'essai se passent mal. Il accapare les éducateurs, il parle trop. Il se dispute avec ses collègues. Rémi se décourage. Il est assommé par les médicaments. Il prend du poids. La journée, il écoute de la musique chez lui. Parfois, il se promène en ville. Rémi s'isole un peu plus chaque jour. Depuis quelque temps, Rémi est très angoissé. Il téléphone à toute la famille plusieurs fois par jour. Il a fini par être hospitalisé, car son malaise était trop grand.
2: Allô ?
3: Coucou. Ça va ?
2: Ben ouais, mais il fait un temps de merde là, il pleut. Il va bien le petit loup, hein ?
4: Bah oui, on fera un Skype ce soir avec lui, mais bon, comme on s'est dit, si comme on voulait des nouvelles de Rémi, on s'est dit que c'était mieux de faire ça en journée.
2: Ouais, ben Rémi en fait, bon déjà il est sorti de l'hôpital hein, depuis hier matin, et hier après-midi il y avait son bilan, donc il y avait une flopée de personnel, il y avait l'assistante sociale, il y avait son médecin psychiatre, enfin bon il y avait du monde, et donc c'est évident, bon c'était que des trucs négatifs, mais ça on a l'habitude hein, d'entendre que des trucs négatifs sur ton gamin, c'est tendance très dur. Et puis bon, ben voilà quoi. Ce qui m'a le plus bouleversé en fait, c'est qu'ils veulent le mettre dans un FAB.
4: Dans un quoi?
2: Un FAB, un foyer d'accueil médicalisé, si tu veux. Mmh. C'est pour des personnes qui sont vraiment lourdement handicapées, quoi. C'est, voilà quoi, c'est des personnes vraiment dépendantes, quoi. Et moi, là, je peux pas, quoi, je peux plus. C'est trop dur pour moi. Parce que, bon, Rémi, il a comme des possibilités. À la fois, ils disent qu'il a de super possibilités, que la vie en collectivité, c'est dur. Hein, c'est le côté relationnel avec les autres, c'est ce qui posait le problème. Hein. Mais au lieu de l'incriminer tout le temps par rapport à ça, qu'est-ce qu'ils font pour aider ? Mais bon, avec papa, on n'a pas envie, quoi. On aspire à autre chose pour Rémi.
4: Et David, ça va ?
2: David, ouais, ça va, là. Ça va, depuis qu'on a un peu gueulé aussi... L'autre jour, j'ai pris mon téléphone en disant « Écoutez, ça fait 3 ans que c'est David, il vous omnibulez sur son regard, il a des lunettes teintées, il est isolé pendant son repas, ses temps de pause et son travail à cause du regard qui est fixe, et c'est cristallisé, il faut y arrêter à un moment donné. Mmh. » Et c'est comme si vous demandez à un paraplégique de pouvoir marcher et courir, exactement pareil. Et ça fait partie du handicap de David. C'est quand il faut accepter tel qu'il est. Non, mais c'est lourd, hein. C'est épuisant, quoi.

0: Je suis content d'être sorti de l'hôpital.
1: Comment?
0: Je suis content d'être sorti de l'hôpital.
1: T'es resté super longtemps, hein, cette fois-ci. T'es resté combien de temps?
0: Là, un mois.
2: Ouais. Et t'as fait quoi alors du coup ce matin?
0: Ben, je me suis reposé.
2: Ça t'a fait du bien?
0: Ah oui.
1: Et à l'hôpital, ils étaient sympas, les gens?
0: Ah oui.
1: Pourquoi t'es resté si longtemps?
0: Bah parce que le tertian était trop fort, ils m'ont gardé.
1: Le tertian, c'est le médicament, c'est ça?
0: Oui.
1: Que tu prends pourquoi ce médicament?
0: Et pour les angoisses.
2: Et du coup, il y avait des problèmes de cœur là avec ton médicament. Ça s'est résolu?
0: Oui.
1: Mais tu te sens bien avec ce traitement, ce nouveau traitement, ou c'est encore un peu bizarre?
0: Eh ben, je me sens bien.
1: Pourquoi t'es rentré? C'est toi qui as demandé à aller à l'hôpital?
0: Je suis allé voir le médecin, il m'a dit, le médecin, que faut que j'aille à l'hôpital.
1: Toi, t'étais d'accord?
0: J'avais pas le choix. Mais je suis un peu triste. Est-ce que je pourrais pas travailler en ESAT comme David?
2: Et t'es triste parce que tu vas pas faire comme ton frère? Ou tu es triste parce que tu ne vas pas travailler?
0: Je suis triste que je vais pas travailler. Au niveau professionnel, j'ai les capacités, mais c'est au niveau relationnel avec les autres qui a posé problème.

0: Tu viens faire les haricots?
1: Ouais.
0: Cool.
2: Bonjour messieurs, dames. Notre mission, c'est le saut.
1: Oui.
0: Et tu vas faire quoi cette semaine, Rémi?
1: Je sais pas ce que je vais faire cette semaine.
2: T'es un petit peu enrhumé, non? Parce que on dirait que t'as une drôle de voix. C'est peut-être parce que t'es fatigué à cause des médicaments.
1: Mais pourquoi dans une cage, quand il y a deux poussins, on enlève un? Mais pourquoi?
2: Dans une cage, quand il y a deux poussins?
1: Et qu'il y en manque un. Pourquoi? Parce qu'on a un poussin.
2: Parce qu'on en pousse un. Les femelles. Je la connaissais pas.
1: Et c'est une blague de mon copain, de mon ami Marc. Et puis autrement, à ton avis, pourquoi le lapin est bleu?
2: Pourquoi le lapin est bleu?
0: Je sais pas.
1: Pourquoi le lapin est bleu?
2: Je ne sais pas, je donne ma langue au chat.
1: Parce qu'un lapin.
2: Parce qu'un lapin.

0: Et puis, il y a pas le roi C, le roi moi, le roi David, le roi, je vais vous chanter une chanson. Regarde ta montre, il est déjà 8 heures, embrasse-nous tendrement. 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C'est une journée idéale pour marcher dans la forêt. On te trouverait plus normal d'aller se coucher seul dans les genêts. Le lundi au soleil, c'est une chose qu'on n'aura jamais. Chaque fois c'est pareil. C'est quand on est derrière les carreaux, quand on travaille, que le ciel est beau, qu'il doit faire beau sur les routes. Le lundi au soleil, le lundi au soleil, on pourrait le passer à s'aimer. Le lundi au soleil, on serait mieux dans l'odeur des foins, on aimerait mieux cueillir le raisin. Ou simplement ne rien faire le lundi au soleil. Alors j'ai une bonne nouvelle. Et c'est que l'Olympique de Marseille. Ils sont en finale de la Ligue Europa. C'est David François. Alors, je vais savoir si je suis autiste, alors comme handicap. J'espère que les autres, et ils vont m'accepter. Et alors, collègue de travail. Alors voilà les nouvelles.
1: Moi j'espère être comme David, parce qu'on est jumeaux. J'espère être autiste.
2: J'ai eu au téléphone le médecin de Rémi, lors de son hospitalisation, qui ne connaît pas spécialement Rémi. Il dit, écoutez, moi, je pense que Rémi, il y a un fort pourcentage qu'il soit autiste. Et c'est marrant parce que, du coup, les deux jumeaux vont avoir des bilans pour un diagnostic d'autisme sans que les médecins se soient contactés.
3: Concertés, quoi. C'est dingue, ouais.
2: Quand tu te dis, putain, ça fait 32 ans qu'ils sont suivis par des multitudes de médecins, de services en pédopsychiatrie, etc. Et tous les deux, ça fait 30 ans qu'on dit qu'ils ont des problèmes de relations sociales, de relations à l'autre et tout ça, mais à aucun moment, ça a été pris en compte, accompagné du moins, tu vois. Bon, parce que ça a beaucoup évolué, hein, la recherche, l'autisme. Il y a un troisième plan autisme pour l'adulte, justement, pour la prise en charge de l'autisme d'adulte. Alors, je pense que c'est par rapport à ça. Enfin bon, voilà. Mais c'est intéressant, c'est bien. Ça nous permet peut-être de comprendre des trucs, du coup. Du comportement, ça nous permet de comprendre plein de trucs, en fait. Eux, ils sont contents parce qu'ils ont la même chose. Enfin, voilà. Voilà les dernières nouvelles.
4: Mes parents, qui ont toujours tout tenté pour mes frères, se sont alors lancés sur cette nouvelle piste. Il a d'abord fallu répondre à toutes sortes de questions à propos des jumeaux pendant leur enfance, se rappeler des moindres détails de leur comportement. Ensuite, Rémi et David sont allés faire des tests neuropsychologiques. Et puis il a fallu attendre plusieurs mois pour obtenir un diagnostic.
5: Mars 2018. Messieurs Rémi et David François. Le bilan, à la fois neuropsychologique et médical, est en faveur de troubles du spectre autistique avec déficience intellectuelle légère. Le retard de langage écarte un syndrome d'Asperger. Ces résultats ont révélé chez les garçons une grande difficulté à reconnaître et à comprendre les émotions des autres. La joie, la colère, la tristesse sont des émotions que les garçons ne savent pas identifier. Alors souvent, leur comportement n'est pas adapté à la situation. Grâce à ce diagnostic, les jumeaux vont bénéficier d'un encadrement adapté à leurs difficultés et peut-être trouver enfin la sérénité.

0: Alors David, question pour un champion. Est-ce que c'est le premier quartier ou le dernier quartier de la Lune ? Tu sais faire la différence ? Et puis... Alors ?
1: Et c'est quand... C'est quand tu traces un trait. La voyez là, c'est le premier. Regarde, la voyez là, c'est le premier. Regarde.

taxi. Tu vois Jupiter, David, là-bas? À droite de la Lune. Un petit peu dans le nuage maintenant. Là-bas. Et puis...

0: 87, 88. Et c'est un poids coré. Et parce que je suis.
1: Eh ben, ça fait déjà 2 mois que je suis autiste.
2: Ouais, et ça te fait comment?
3: Qu'est-ce que t'en penses de cette histoire d'autisme?
1: Eh ben, je suis content de le savoir.
3: Ben, nous aussi.
1: Oui.
3: Nous, ce qu'on pense, c'est que ça va aider tout le monde pour vous accompagner.
2: Toi, on est en train de mettre en place plein d'outils pour que tu puisses... Enfin, vous puissiez tous les deux comprendre les émotions des autres pour mieux adapter votre réponse.
3: Parfois, vous avez des réponses qui sont complètement à côté.
1: Ouais.
4: Et donc, ouais. Ça changerait l'accompagnement qu'ils auraient au quotidien.
2: C'est
4: et
2: ce
4: professionnellement.
2: Qu'on espère. Non, mais déjà, ça va nous permettre de comprendre leur fonctionnement. En fait, ils perçoivent les émotions des autres, ils les décodent pas comme nous on les décode. Et du coup, ils donnent des réponses inadaptées.
3: Oui. Ils sont aperçus que David y a gardé la bouche, surtout la bouche.
2: Ce qui fait que la bouche, mis à part le sourire et la tristesse, c'est 2 émotions qu'il a pu repérer. Les autres émotions,
3: il les a pas.
2: Il les décode pas, quoi. Oui.
3: Et moi, le truc qui a été, pardon, David, je te coupe, qui était génial pour moi, c'est de comprendre quelque chose qui m'énervait depuis qu'il est petit, David. C'est que quand je le disputais, David, son mécanisme de défense qu'il mettait en place, c'était souvent un grand sourire, voire limite le rire. Et ça avait un petit peu le don de m'agacer parce que je me disais, mais est-ce qu'il a bien compris mon message, que je voulais poser une limite? Est-ce qu'il n'est pas quelque part un peu en train de se moquer de moi en disant, cause toujours, tu m'intéresses. Et en fait, je pense qu'il voyait ma bouche, mais il ne voyait pas forcément que mes yeux, ils étaient en train d'émettre aussi un message de reproche, de colère, de limite.
2: Ça va être aidant, moi je pense, sincèrement. Puis pour eux, et ça va leur permettre de comprendre pourquoi, que c'est, depuis qu'ils sont petits, on n'arrête pas de leur dire qu'ils ont des problèmes de comportement, de difficultés dans la relation à l'autre. Voilà.
3: Alors, déjà, on a vu que ça avait changé pas mal de choses pour David.
2: Les encadrants de l'ESAT ont déjà un regard différent sur David et un accompagnement déjà différent.
5: Et comment, aussi, concrètement?
2: En arrêtant de dire à David, par exemple, qu'il a un regard persistant, qu'il le sentait ça comme une violence incroyable, le David, il est plus compris, quoi. Et ça, c'est énorme. Et voilà, on essaye.
5: Ah oui.
2: On essaye. On en a tout fait avec ces gosses.
4: C'est pas fini. Hein.
3: J'aime bien le résumé.
6: Tu vas prendre le verre. Qui va être dans mon équipe?
1: Et on peut faire des séances de pénalty.
6: Est-ce que tu es dans mon équipe?
1: Ah, et alors je veux bien.
6: Ok.
1: Autrement, on peut faire 2 équipes.
6: Oui. Est-ce que tu es dans mon équipe?
1: Ben, on ne sera pas assez nombreux.
6: Mais ça va aller.
1: Comme ça. Ah, et moi, alors

0: Noyer la joie. Ayez un rosé cantilla et du soleil.
1: Comme maintenant.
2: Viens, papy.
0: C'est parti. Allez. Oh là là.
2: Allez, papy.
0: Oh, quelle erreur du gardien.
3: Merci, Rémi, David, Nadine et Michel.
2: Allez,
4: arrête le ballon.
5: Ouais. Montage. Aurélia Balboni, Mathieu Hassler et Nicolas François. Mixage. Philippe Charbonnel.
2: Attention, Hidalgo.
0: Et puis, et il y a trois. C'est un match serré. Au combat.
5: Une production Sinuque.
0: Allez.
3: 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Merci à Célia Desardeau, Sonia Ringo, Dominique Gutt, Sarah Gouret, Roger Balboni, Jérôme Lafont, Sophie Bruno, Christophe Rowe, Carmelo Iannuzzo, Camille Valençon, Clémentine Delahaut, Bastien Hidalgo Ruiz, Charline Branger, Aurélien Lebourg et Hidalio.
0: Qui va craquer ?
6: Et... Ça, c'est un gros tir qui finit au fond du filet.
0: Et bravo. On est les plus forts. On va avoir 6 étoiles. Le retoucher.
6: Touché mais pas arrêté.
0: C'est fini.
3: C'était Frères, un documentaire de Aurélia Balboni et Nicolas François. 5 ans se sont écoulés depuis la sortie du documentaire. Alors on a voulu demander à Rémi et David des nouvelles.
0: Je dis allô.
5: Salut. Alors comment tu vas, David ?
0: Ça va bien. Eh bien, rejet, un projet, c'est d'intégrer un habitat adapté. Pour moi, souffrir de solitude.
5: La solitude, ça te pèse en ce moment, alors c'est ça ?
0: Oui.
5: Donc là, c'est...
0: Oui, en 2023, j'ai fait mon voyage à Berlin.
5: Et c'est quoi que tu as préféré dans ton voyage à Berlin ?
0: Et c'est la tour de la télévision. Et le bateau mouche et le hashtag. Allô?
5: Coucou Rémi, tu vas bien?
0: Ah oui, ce qu'on a fait depuis 4 ans, on a fait une thérapie familiale et cette thérapie familiale nous a porté ses fruits. Pas parce que entre frères jumeaux, on n'est plus jaloux, mais on est beaucoup moins jaloux. Et du coup, moi ça ne pourrit plus la vie. Et du coup, ça fait 4 ans que je suis pas retourné à l'hôpital. Mais ça, c'est chouette.
5: Bah oui, je comprends bien que c'est chouette.
0: Et en 2023, j'ai fait mon voyage à Capri. Et ce qui m'a plu le plus à Capri, c'est la grotte. Allez, bisous et bonne année, meilleurs vœux et surtout la santé. Allez, au revoir.
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8: Bonjour chers auditeurs, voici revenu le temps de l'émission « Musique et écrivain ». Mais rappelez-vous, lors de l'avant-dernière émission mensuelle, je vous avais signalé que je vous ferais entendre l'adagietto de la 5e symphonie de Gustav Mahler, qui trouve tellement sa place dans Musique à Venise, qui était la thématique de mon avant-dernière émission. Mais voici un bref extrait de La mort à Venise de Thomas Mann. Sur les pas du bel adolescent, Aschenbach, un après-midi, s'était enfoncé dans les dédales du centre de la cité empestée. Ne sachant plus s'orienter, étant donné que toutes les ruelles, les canaux, les passerelles et les places du labyrinthe se ressemblaient, n'étant même plus sûr de quel côté se trouvait l'hôtel, il ne pensait qu'à une chose, ne pas perdre de vue la silhouette ardemment suivie. Et tenu à des précautions dégradantes, rasant les murailles, se dissimulant derrière les passants, il fut longtemps avant de se rendre compte de la fatigue, de l'épuisement que sa passion et une incessante tension avaient infligé à son corps et à son esprit. Tadzio marchait derrière les siens. Dans les passages resserrés, il cédait habituellement le pas à sa gouvernante et aux petites nonnes, ses sœurs. Flânant en arrière, de temps en temps, il retournait la tête pour s'assurer d'un coup d'œil par-dessus l'épaule, d'un regard de ses étranges yeux couleur d'aube, que son amoureux le suivait. Il le voyait sans le trahir, grisé par cette constatation, entraîné par ses yeux, tenu en lisière par sa passion, celui-ci se faufilait à sa poursuite de son inconvenante espérance. Il finit par se trouver volé. Les Polonais avaient franchi un pont en ogive, la hauteur de l'arche les cacha à leurs suiveurs, et quand il l'eut gravi à son tour, il les avait perdus de vue. Il explora l'horizon dans trois dimensions, droit devant lui, et de chaque côté, le long du quai étroit et sale, en vain. L'énervement, une fatigue à tomber, le forcèrent enfin à abandonner ses recherches. Alors voici la fameuse Adagietto de Gustav Mahler dans l'interprétation de l'Orchestre national de Russie sous la direction de Eugénie Svetlanov.

Mais après cet adagietto de la 5e symphonie du Malheur, je commence ma nouvelle thématique de ce mois-ci. Il s'agit d'un ouvrage d'Elisabeth Gaskell, intitulé « Nord et Sud », qui est ici traduite par Françoise du Sorbier. Écrit en 1854-55, il décrit l'itinéraire physique et mental d'une jeune femme, Margaret, qui quitte le village de son enfance et va s'installer dans une ville industrielle du nord de l'Angleterre. Mais tout d'abord, nous la voyons à Londres, dans le lieu où elle a passé une grande partie de son enfance, chez sa cousine. Si Titania, je vous rappelle Titania, la reine des fées dans Le songe d'une nuit d'été de Shakespeare, si Titania avait été vêtue de mousseline blanche avec des rubans bleus et s'était endormie sur un sofa de dama rouge, on aurait pu confondre Edith avec elle. Margaret fut de nouveau frappée par la beauté de sa cousine. Elles avaient été élevées ensemble depuis l'enfance. Et tout le monde, sauf Margaret, s'était extasié sur le joli visage d'Edith. Margaret n'y avait jamais prêté attention jusqu'à ses derniers jours, où la perspective de perdre bientôt sa compagne semblait rehausser toutes les qualités d'Edith et tous ses charmes. Elles avaient parlé de robes de mariage et de cérémonies nuptiales. Margaret s'apprêtait à faire part à sa cousine de certains projets ou rêves qu'elle caressait concernant son existence future au presbytère de campagne de ses parents, où elle avait toujours passé d'heureuses vacances, bien que ces 10 dernières années, elle eût vécu pour ainsi dire chez elle, dans la demeure de sa tante Shaw. Mais un visiteur fait irruption dans la maison de cette tante Shaw et il lui dit: parlez-moi de Hailstone. Jamais vous ne me l'avez décrit. J'aimerais avoir une idée de l'endroit où vous habiterez. Alors que le 96 Harley Street paraîtra sale et sordide, triste et confiné. Et d'abord, Hailstone est-il un village ou une ville? Oh, un simple hameau. Je ne pourrais assurément pas utiliser le mot village pour le décrire. Il y a l'église et quelques maisons à côté, des cottages plus précisément, sur la pelouse communale croulant sous les roses, qui fleurissent toute l'année et surtout à Noël. Complétez votre tableau. Non, rétorqua Margaret contrariée, je ne brosse pas un tableau. Je m'efforce de décrire Hailstone tel qu'il est en réalité. Eh bien, écoutons après ce tout début du roman « Nord et Sud » d'Elisabeth Gaskell, écoutons le premier mouvement du quatuor avec piano numéro 1 en sol mineur, opus 25, de Johannes Brahms. Il est interprété par le Forêt Quartet.

après ce premier mouvement du Quatuor avec piano numéro 1 de Johannes Brahms, je poursuis ma lecture du roman Nord et Sud d'Elisabeth Gaskell, écrivain anglais, dans la traduction de Françoise Dussorbier. Margaret, dit Mr. Hale, sans préambule et sur un ton pressant qui la fit sursauter, cette tapisserie est-elle d'une grande urgence ? Enfin, peux-tu la laisser pour venir dans mon bureau ? Je veux te parler d'une affaire très grave qui nous concerne tous. Il la fit asseoir à côté de lui, tisonna le feu, moucha les chandelles et poussa un ou deux soupirs avant de se décider enfin à articuler d'une voix saccadée. « Margaret, je vais quitter Hailstone. » « Quitter Hailstone, papa ? Mais pourquoi ?»« Parce que je ne puis plus être ministre de l'Église anglicane. » « Oh, dites-moi de quoi il s'agit, je vous en prie, papa, parlez. Racontez-moi tout. Pourquoi ne pouvez-vous plus être pasteur ?»« Il s'agit uniquement de moi. » « Oh, Margaret, comme j'aime la Sainte Église dont je vais être exclue. » « Je souffre pour ma conscience, mon enfant, dit-il, avec une dignité tremblante, tant sa sensibilité était exacerbée. Margaret, j'ai essayé de me contenter, de refuser simplement l'avancement qui m'était offert, de rester tranquillement ici, en réduisant encore au silence cette conscience que j'avais déjà malmenée auparavant. Que Dieu me pardonne. » Un vicaire est nommé pour dire les prières, un certain Mr. Brown. Il viendra séjourner chez nous dès demain, dimanche prochain. Je prononcerai mon sermon d'adieu. Mais que dit maman ? Margaret, je suis au fond un misérable lâche. Je ne puis supporter de lui infliger de la peine. Peux-tu la prévenir, en fait ? Mais où irons-nous ? Reprit-elle. À Milton Northern, répondit-il avec une morne indifférence. Milton Northern, la ville industrielle du Darkshire ? Oui, répondit-il d'un ton aussi éteint qu'abattu. Mais pourquoi là-bas ? Parce que je pourrais y gagner le pain de ma famille, parce que je n'y connais personne et que personne n'y connaît Hailstone, qui ni ne pourra jamais m'en parler. Le pain de votre famille ? Mais je croyais que maman et vous aviez... Il y a quelques mois, quand mes doutes sont devenus trop insupportables pour que je puisse les taire, j'ai écrit à Mr. Bell. Tu te souviens ? Oui, c'est votre ancien directeur d'études à Oxford, si je ne me trompe. D'après ces informations, il y a là-bas des débouchés intéressants pour un précepteur. Un précepteur ? Quel usage des industriels pourrait-il bien avoir des classiques, de la littérature ou des talents, de la culture d'un gentleman ? Voilà, la décision est prise. Elisabeth et sa famille et son père, à cause de remords de conscience, ne pouvant plus se juger dignes d'assumer cette charge de pasteur, toute la famille va aller dans le Nord. Eh bien, après ces brefs passages, je vous prie d'entendre le deuxième mouvement du Quatuor avec piano de Brahms.

Je poursuis la lecture de Nord et Sud, le roman de l'écrivaine anglaise Elizabeth Gaskell, dans la traduction de Françoise du Sorbier. Plusieurs kilomètres avant d'arriver à destination, il voyait déjà à l'horizon, en direction de la ville, un épais nuage gris plombé, qui paraissait encore plus sombre par opposition au pâle gris-bleu du ciel d'hiver. De fait, à Helston, on avait vu quelques signes de gelée précoce. À mesure qu'il s'approchait de la ville, l'air prenait un léger goût et une légère odeur de fumée. Peut-être, après tout, était-ce davantage l'absence du parfum d'herbe et de pâturage qu'une odeur ou un goût précis. Bientôt, à grande allure, ils longèrent de longues rues étroites et désolées, bordées de petites maisons identiques, toutes en briques. Ça et là se dressait, telle une poule au milieu de ses poussins, la masse rectangulaire d'une grande usine aux multiples fenêtres qui crachait des bouffées noires de fumée non parlementaires. Ceci suffisait à expliquer la présence de nuages que Margaret avait pris pour un signe avant-coureur de pluie. La voiture qui les conduisit de la gare à l'hôtel emprunterait des rues moins étroites et plus importantes, mais elle devait s'arrêter à chaque instant, car de grandes charrettes lourdement chargées bloquaient les avenues, qui n'étaient pas très larges. Miss Hale et son père, le pasteur qui va travailler dans le Nord, visitent une maison et contactent un certain monsieur Thornton, industriel du Nord. Margaret ouvrit la porte et s'avança dans la pièce avec sa dignité et son assurance coutumière. Elle n'éprouvait aucune gêne, ayant l'habitude de se trouver en société. Quelqu'un était venu voir son père pour affaires, et comme il s'agissait d'un homme qui avait manifesté son obligeance, elle était disposée à le traiter avec la plus grande civilité. Mr. Thornton fut beaucoup plus surpris et déconcerté qu'elle. Au lieu d'un ecclésiastique d'un certain âge, il vit s'avancer posément vers lui une jeune fille très différente de celle qu'il avait l'habitude de voir. Elle était vêtue avec simplicité, un petit chapeau de paille de qualité et élégant, garni de rubans blancs, une robe de soie foncée sans aucune garniture ni volant, un grand châle indien qui tombait en longs plis sur elle et qu'elle portait drapée avec la grâce d'une impératrice. Il ne comprit pas qui elle était en rencontrant son regard franc et simple, où il ne lut ni confusion ni embarras. À l'évidence, sa présence ne troublait pas le moins du monde cette belle créature dont le teint d'ivoire pâle ne se colora pas du rose de la surprise. Il avait entendu dire que Mr. Hall avait une fille, mais il s'était imaginé que c'était une enfant. Monsieur Thornton avait l'habitude d'être en position d'autorité, mais Margaret parut d'emblée prendre les rênes. Un instant avant qu'elle n'apparaisse, il s'impatientait déjà, contrarié de perdre son temps un jour de marché. Or, maintenant, il s'assit calmement, comme elle l'en priait. « Savez-vous où est allé Mr. Hale? Je pourrais peut-être le retrouver. » « Il est parti chez un certain Mr. Duncan dans le Canute Street, le propriétaire de la maison que mon père a l'intention de louer à Crompton. » Voilà la présentation de celui qui sera le grand héros de ce livre, cet industriel du Nord, Mr. Thornton. Un peu plus loin, le père et la fille retrouvent leur mère, Mrs. Hale. Lorsqu'ils regagnèrent Heston, il leur fallut faire un compte-rendu leur journée. « Et comment est votre correspondant, Mr. Thornton ?»« Oh, demandez à Margaret, » répondit Mr. Hale. Elle a fait une longue tentative de conversation avec lui. « Ouf, » dit la fille, « j'aurais peine à vous dire à quoi il ressemble. »« C'est un homme grand et large d'épaule qui doit avoir... »« Quel âge, papa ?»« Oh, je dirais la trentaine. » »« La trentaine avec un visage qui n'est ni laid ni beau. »« Oh, il n'a rien de remarquable. »« Ce n'est pas un gentleman. »« Il fallait s'y attendre. » Voilà, je voudrais arrêter là cette présentation de Mr. Thornton et de l'effet qu'il produit sur Margaret. Et nous écoutons maintenant le troisième mouvement et le dernier mouvement de ce quatuor de Johannes Brahms dans l'interprétation du Forêt Quartet.

Je poursuis ma lecture du roman d'Elisabeth Gaskell, Nord et Sud. Et les voilà, ces gens du Sud, qui sont maintenant dans le Nord de l'Angleterre, le district extrêmement industriel en ce début du 19e siècle. Mais nous avons vu le pasteur, sa fille et donc la famille, et maintenant nous allons voir côté des ouvriers. Un jour, Margaret et son père s'étaient aventurés dans les champs qui entouraient la ville. C'était le début du printemps et elle avait cueilli des fleurs poussant sur les haies et dans les fossés. Elle rencontra ses humbles amis. La fille regarda les fleurs avec envie et Margaret, obéissant à une impulsion soudaine, lui tendit son bouquet. Il faut dire que la fille dont elle est question est gravement malade, la fille de l'ouvrier est gravement malade. Sinon, elle aurait pu peut-être cueillir elle-même un bouquet. Les yeux bleu pâle de la jeune fille s'illuminèrent en le prenant et son père prit la parole à sa place. « Merci, demoiselle. Ma Bessie, elle aime les fleurs. C'est bien gentil à vous de les lui avoir données. « Oh, vous n'êtes pas de par chez nous, qu'on dirait. »« Oh non, » répondit Margaret avec un soupir. « Je viens du sud, du Hampshire. »« Oh, mais c'est de l'autre côté de Londres, ça. »« Moi, je suis du côté du Burnley, à environ 70 km au nord. »« Pourtant, voyez, le nord et le sud se sont rencontrés et sont devenus, comme dirait, amis dans cette grande ville pleine de fumée. » Et il va y avoir une grande amitié entre cette fille de pasteur, Margaret, et cette famille d'ouvriers, et notamment à cause de cette petite fille qui se sait condamnée et que son père s'est condamné. Donc je poursuis la lecture. Margaret avait ralenti son allure pour marcher à côté de la jeune fille et de l'homme. Il réglait son pas sur celui de sa fille, trop souffreteuse pour avancer vite. Margaret s'adressa alors à elle sur un ton de tendre pitié qui alla droit au cœur du père. « Vous ne semblez pas très robuste. »« Oh non, et je ne le serai jamais. »« Le printemps arrive, » dit Margaret, comme pour suggérer d'agréables pensées pleines d'espoir. « Oh, c'est pas le printemps qui changera grand-chose, ni l'été non plus, » répondit calmement la jeune fille. Margaret leva les yeux vers le père, s'attendant à ce qu'il la contredise ou fasse quelques remarques pour dissiper le désespoir de sa fille, au lieu de quoi il se contenta d'ajouter « C'est la vérité vraie qu'elle dit. Je crois que la maladie a déjà fait trop de dégâts. Oh, là où je vais, j'aurai un printemps avec des fleurs tout pleines d'immortelles et d'amarantes et aussi de belles robes éclatantes. » « Pauvre petiote, » dit le père à voix basse. « J'en suis pas si sûre, moi, mais si ça te console, ma fausse chiotte. » Évidemment, cette petite fille est pleine de piété et envisage la vie après la mort comme un vrai paradis. Eh bien, écoutons une œuvre de Charles Gounod. Il s'agit de sa messe vocale, qui est ici interprétée par le chœur radiophonique flamand sous la direction de Hervé Niquet. Nous allons écouter le Kyrie et le Gloria.

Je poursuis la lecture, j'en suis au chapitre 10, de l'ouvrage d'Elisabeth Gaskell, Nord et Sud. Je ne vous ai pas encore parlé de Mrs. Thornton, mère, veuve, qui est pleine d'énergie et d'une passion exclusive pour son fils. Donc, vous avez compris que le pasteur Mr. Hall est devenu le précepteur de cet industriel qui a souhaité enrichir ses connaissances, qui a souhaité se former un petit peu à la littérature et qui est devenu en quelque sorte l'élève du pasteur. Mr. Thornton et Mr. Hall étaient tous deux absorbés par un sujet dont ils avaient commencé à discuter lors de leur précédent entretien. Margaret fut souvent rappelée à la réalité par une remarque banale de sa mère faite à voix basse. Et puis en levant les yeux de son ouvrage, elle fut frappée par la différence d'apparence entre son père et Mr. Thornton, qui indiquait deux natures radicalement dissemblables. Son père était mince, ce qui le faisait paraître plus grand qu'il n'était en réalité. Lorsqu'il ne se trouvait pas à côté d'un homme grand et solidement bâti, comme c'était le cas aujourd'hui, il avait des traits mobiles et peu accusés, et l'on voyait souvent une sorte de tremblement ondoyant les parcourir au gré de chaque fluctuation de ses émotions. Au contraire, chez Mr. Thornton, des sourcils très droits dominaient immédiatement ses yeux clairs, enfoncés, dont le regard sérieux, perçant, semblait assez intense pour pénétrer l'objet de son observation jusqu'au tréfonds. Mr. Thornton l'avait oublié. Elle, Margaret, qui dans la pièce est en train de faire un ouvrage. Tant il était occupé à expliquer à Mr. Hale la puissance admirable et la précision délicate avec laquelle s'exerçait la force du marteau-pilon. Le marteau-pilon venait d'être inventé en 1839 par James Nasmyth, qui était un ami des Gaskell. Donc dans ce roman, on trouve à la fois une description exacte, je pense, d'une ville du Nord, puisque l'écrivaine elle-même a fait le trajet qu'elle fait subir à son héroïne Margaret, elle-même, née dans le Sud, est allée vivre dans le Nord et a très bien connu le milieu industriel. Et cette conception de la puissance, il parle de l'invention du marteau-pilon, cette mise en œuvre pratique d'une pensée gigantesque est née du cerveau d'un homme de notre bonne ville. Un homme qui a eu la ressource et le génie de réussir les unes après les autres des merveilles de plus en plus étonnantes. Je dois dire que parmi nous, nombreux sont ceux qui, s'ils disparaissaient, comblerait la brèche et poursuivrait la guerre qui contraint fatalement le pouvoir de la matière à céder à la science. Ce n'est pas moi qui me vante. Il s'agit de faits réels. Je ne nierai pas que je suis fière d'être originaire d'une ville, ou peut-être devrais-je dire d'une région, dont les contraintes mêmes ont donné naissance à des inventions d'une telle importance. J'aimerais mieux être un homme besogneux et qui souffre, ici, plutôt que de mener dans le Sud une existence ennuyeuse et prospère, où les journées de ce que vous appelez une société plus aristocratique se passent avec lenteur dans l'aisance et l'insouciance. « Vous vous trompez, » dit Margaret, piquée par la critique de son Sud bien-aimé. « Que savez-vous du Sud s'il y a là-bas moins d'entreprises aventureuses et moins de progrès ?» Il y a aussi moins de souffrance. Ici, je vois circuler dans la rue des hommes qui semblent rongés par quelque âpre chagrin ou souci et qui non seulement souffrent, mais sont habités par la haine. Certes, dans le Sud, nous avons nos pauvres, mais leur visage ne porte pas cette terrible expression que je vois ici. Où se lie un énorme sentiment d'injustice. Vous ne connaissez pas le Sud, Mr. Thornton. Quoi qu'il en soit, Mr. Thornton, intervint Mrs. Hale. C'est la mère qui parle. Vous reconnaîtrez que Milton est beaucoup plus sale et infumé qu'aucune ville du Sud. Oh, j'avoue que je ne peux défendre sa propreté, répondit Mr. Thornton avec un sourire rapide et éblouissant. Mais nous avons ordre du Parlement de brûler notre propre fumée.
C'est pourquoi j'imagine que, comme de bons petits enfants sages, nous ferons ce que l'on nous dit de faire le moment venu. Voilà quelques débats sur le Nord et le Sud. Nous allons terminer cette émission sur la fantaisie, sur un thème de Thomas Tallis, de Vaughan Williams, interprété par le BBC Orchestra, dirigé par Andrew Davis.

0: Eh bien, vous venez d'entendre de Wong Williams, Fantaisie sur un thème de Thomas Tallis, interprété par le BBC Orchestra sous la direction d'Andrew Davis. Eh bien, je reprends, je serai restée juste dans les 160 premières pages de ce roman qui est vraiment, vraiment très très intéressant, que je vous conseille de lire. Je parle de Nord et Sud d'Elisabeth Gaskell. Je crois que je vais terminer auprès de la petite Bessie. Bessie, c'est la fille d'un ouvrier. Fille qui est condamnée par cette maladie qu'elle a contactée sans doute dans le milieu insalubre de l'usine. Je crois que j'allais bien jusqu'à la mort de ma mère, mais depuis, j'ai jamais été bien vaillante. C'est juste après que j'ai commencé à travailler dans une salle à carder et la fluche qui s'est mise dans mes poumons m'a empoisonnée. « La fluche ?» demanda Margaret, perplexe. « Oui, la fluche, » répéta Bessie. « Ces petites poussières qu'elles volent quand on garde le coton et qu'elles remplissent l'air un peu comme un brouillard blanc. Paraît que ça vous colle à l'intérieur des poumons et que ça les durcit. Enfin, il y a beaucoup de cardeurs qui tombent malades et se mettent à tousser et à cracher le sang parce qu'ils sont empoisonnés par la fluche. « Mais on n'y peut donc rien ?» demanda Margaret. « Allez savoir. » Il y a des patrons qui ont installé en bout de salle une grande roue qui fait courant d'air pour chasser la fluche. Mais ça coûte très cher, une roue comme ça. 500 ou 600 livres, peut-être bien, et ça rapporte rien. Alors, il n'y a pas beaucoup de patrons qui sont prêts à en faire mettre une. Et j'ai entendu dire que les ouvriers, ils n'aiment pas travailler dans les salles où il y en a une, parce qu'ils disent que ça leur donne faim. Qu'ils ont été si longtemps habitués à avaler de la fluche qu'ils ont du mal à s'en passer. Et qu'il faudrait leur augmenter leur salaire si on veut les faire travailler dans des salles où il y a une roue. Alors, entre les patrons et les ouvriers, la roue, elle n'a pas vraiment sa chance. Mais moi, j'aurais quand même bien aimé qu'il y en ait une dans la salle où je travaillais. Votre père n'était pas au courant ? Oh si, et ça lui faisait du souci. Mais notre usine n'était pas la plus mauvaise et les ouvriers étaient des braves gens sérieux. Alors mon père n'avait pas trop envie de me laisser aller dans un endroit où j'aurais connu personne. Voilà, je termine ce beau roman donc de cette écrivaine engagée qui analyse avec finesse le climat qu'il y a dans cette Angleterre industrielle du début du 19e siècle. Je vous rappelle qu'elle a vécu de 1810 à 1865, qu'elle était extrêmement appréciée par Charles Dickens, George Eliot, Charlotte Brontë. Et naturellement, il y a ce greffe, cette histoire d'amour difficile entre cette fille du Sud et l'industriel Thornton. Mais à la toute fin, vous verrez que les choses se terminent bien. Et c'est ainsi que se terminait notre émission d'aujourd'hui consacrée à l'ouvrage d'Elisabeth Gaskell, Nord et Sud, ouvrage traduit par Françoise du Sorbier.
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2: Il est 7 heures.
3: Quoi, déjà 7 heures et vous êtes réveillés ? Vous avez raison. Quelle bonne idée, les amis. Voici votre tempo matin du dimanche jusqu'à 9h avant d'écouter Beta Classique tout à l'heure avec David Christoffel dans un nouveau numéro de cette émission que vous aimez beaucoup. Il y aura aussi au cours de la journée, bien sûr, les chansons françaises à 14h. Je sais que vous aimez ce rendez-vous le dimanche, la bonne chanson de Gérard Desherbé. Et puis jusque-là, on va se balader dans les époques, dans les styles. On va probablement danser, chanter, en tous les cas, une chose est sûre. On va beaucoup aimer la musique de Vivaldi.

Nigel Kennedy, Daniel Strabawa et l'Orchestre Philharmonique de Berlin pour Antonio Vivaldi, évidemment, ce concerto pour deux violons en la mineur, opus 3, numéro 8, qui met en forme Hervé 522 pour le retrouver.

Oh là là, Robert Schumann, symphonie numéro 1 en si bémol majeur, je l'adore, l'opus 38 à l'instant, intitulé Printemps, et c'était le quatrième mouvement que vous venez d'entendre, interprété par la Staatskapelle de Berlin, sous la direction de Daniel Barenboim. Je vois Tchaïkovski arriver avec une autre symphonie, la numéro 5. À tout de suite les amis.

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0: Je ne sais pas quel roi nous couronnons ce matin, mais en tous les cas, Handel vient d'interpréter l'hymne du couronnement intitulé « Le roi se réjouira ». HWV 260 numéro 3, c'était l'introduction interprétée par l'Academy of Saint-Martin and the Fields.
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0: Oui, nous avons choisi aujourd'hui de partager avec vous une chanson qui a marqué les adolescents des années 1975 à 1980. Une chanson interprétée par le groupe Il était une fois. Cette chanson, vous la connaissez sans aucun doute. Elle est parue en 1975. Elle s'intitule « J'ai encore rêvé d'elle ». Cette chanson est écrite par Richard DeVitt pour la musique, Serge Coulon pour les paroles. Elle paraît sur l'album intitulé « Ils vécurent heureux », paru chez Pathé, 1975. Alors c'est une chanson de 3 minutes 39, très simple, lyrique. Il n'y a pas de refrain dans cette chanson et elle est interprétée, magnifiquement interprétée, en contre-chant par Joël Mogensen, qui donne la réplique à Richard DeVitt dans cette chanson. Alors, il y a quand même un problème, parce qu'en 1975, je ne sais pas si vous avez pu suivre, lorsque vous avez pu en voir à la télévision des documentaires historiques, parce que vous n'avez pas vécu à cette époque, il y a des choses qui étaient compliquées à diffuser à la radio à l'époque, et la maison de disques a hésité très longuement avant de mettre en avant justement cette chanson « J'ai encore rêvé d'elle » à cause d'une phrase que vous allez entendre, je l'ai rêvé si fort que les draps s'en souviennent encore. Mais c'est grâce à une prêtresse de la musique en France qui s'appelle Monique Lemarcy, qui s'occupait de la programmation musicale de la radio RTL, que cette chanson finalement est acceptée à la fois sur cette radio RTL, mais sur d'autres radios aussi, qu'elle commence à être diffusée. Et de façon probablement totalement inattendue par la maison de disques, elle devient un énorme, alors quand je vous dis énorme, c'est énorme succès. Le disque, on est en 75, hein, 1975, il n'y a pas les réseaux sociaux, il n'y a pas tout ça. Le disque est vendu à plus d'un million d'exemplaires en 3 semaines. Je ne sais pas si vous vous rendez compte. C'est évidemment la chanson qui va éclipser tous les autres titres du groupe Il était une fois. J'ai encore rêvé d'elle. Aujourd'hui, dans l'instant chanson française, à 1 million de ventes, il fallait bien ça.

0: L'instant chanson française avec Il était une fois. Rendez-vous à 14h tout à l'heure.
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0: Quel beau moment, quel beau moment. Sonate pour violoncelle et piano numéro 1 en mi mineur, opus 38, la première partie Brahms, interprétée par Yuya Wang au piano et par Gauthier Capuçon. Tiens, Gauthier Capuçon, qui a depuis quelques jours sa statue de cire dans un célèbre musée parisien. On en a profité pour vous proposer le portrait de ce musicien extraordinaire, portrait à découvrir sur accent4.com, 8h-10. 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
1: Chère des choses, je possède en mes doigts subtils le sens du monde, car le toucher pénètre ainsi que fait la voix. L'harmonie et le songe et la douleur profonde frémissent longuement sur le bout de mes doigts. Je comprends mieux en les frôlant les choses belles. Je partage leur vie intense en les touchant. C'est alors que je sais ce qu'elles ont en elles de noble, de très doux et de pareil.

traits, des belles chevelures, où la brise du soir effeuilla des jasmins. Semblables à ceux-là qui viennent des voyages, mes doigts ont parcouru d'infinis horizons. Ils ont éclairé, mieux que mes yeux, des visages. Ils m'ont prophétisé d'obscures trahisons. Ils ont connu la peau subtile de la femme et ses frissons cruels et ses parfums sournois. Chair des choses, j'ai cru parfois étreindre une âme avec le frôlement de mes doigts. J'ai cru parfois étreindre une âme avec le frôlement de mes doigts.

Évidemment, Roberto Alagna qui sera une nouvelle fois l'invité de la saison culturelle de Passion Croisée à Saint-Guillaume. 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

0: réveil, bonjour, excellent dimanche avec Benjamin Britten, à l'instant variation sur un thème de Frank Bridge, opus 10, une jolie valse viennoise. Et puis on va poursuivre avec un moment de grâce et de magie signé Tchaïkovski.
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le London Symphony Orchestra pour la symphonie numéro 4 en fa mineur, opus 36, le tout premier mouvement que nous avons dégusté ensemble. On poursuit évidemment avec dès 8h30 la collection de podcasts signée Victor Emmanuel Huss, qui une nouvelle fois a déniché dans les partitions musicales des grands compositeurs les animaux que ces compositeurs adoraient mettre à l'honneur. Même si l'animal de ce matin me surprend un peu, on va parler du canari, c'est à 8h30.

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0: je me demande si on n'a pas fait exprès de vous proposer Ponchielli avec la Gioconda à l'instant, l'acte 3 intitulé La danse des heures. Bah, je crois que si. Je crois qu'on a fait exprès parce que il y a un rapport entre les animaux imaginé par Walt Disney qui s'est inspiré de cette œuvre de Ponchielli. Oui, bien sûr, pour la séquence, la fameuse séquence, la danse des heures dans son dessin animé Fantasia avec les autruches, les hippopotames, les crocodiles, les éléphants. Et nous allons rester dans le milieu animalier maintenant avec le canari de Victor Emmanuel Hulse, que je salue.
1: Bonjour. S'il y a bien une star parmi les oiseaux domestiques, le canari est certainement à la première place des oiseaux adoptés. Quelles sont ses habitudes? Retour sur tous les renseignements pratiques pour en prendre soin. En tant qu'oiseau domestique, il faut évidemment lui réserver un accueil digne des plus grands. Préparer en amont de sa venue une cage spacieuse avec des équipements, perchoirs, mangeoires, baignoires, récipients d'eau. La cage ne doit pas être dans le courant d'air et il faut éviter les lieux de passage pour ne pas stresser l'oiseau. Bien qu'il existe différentes espèces domestiques de canaris aux multiples nuances, l'une des grandes particularités de ce dernier reste son plumage jaune. L'espèce la plus répandue. D'ailleurs, c'est de là que vient l'expression « jaune canari ». Si vous regardez bien, ses extrémités sont toutefois ponctuées de blanc. En fonction des spécimens observés et des croisements, la taille du canari est le plus souvent comprise entre 12 et 20 cm. Quant à son poids, il se situe entre 15 et 30 grammes. Durée de vie d'un canari, 10 à 12 ans. Du côté de son alimentation, venons-en au fait, comme beaucoup d'oiseaux, le canari mange principalement des graines, avoine, lin, alpiste et aussi des fruits. Il adore les carottes, par exemple. Et son prix, alors? Oui, puisqu'on en trouve désormais dans toutes les animaleries, un canari coûte entre 20 et 100 euros, l'oiseau. Dans la Hollande de la Renaissance, le luthiste Joachim van den Hove écrit cette courte œuvre sobrement intitulée « Canari ». L'ensemble Nova Scola Labansensis joue Joachim van den Hove.

En France, 50 ans plus tard, le luthiste Charles Mouton donne lui aussi sa version du canari. C'est très sérieux. Monsieur Mouton publie ses pièces pour luth en 1680. Malheureusement, un seul de ses 4 cahiers nous est parvenu. Mais dans ce livre, on trouve donc canari. Je laisse la parole à Hopkinson Smith et je vous souhaite une belle journée. À demain.

Merci Victor Emmanuel. 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Qu'est-ce qu'on a là? Oh, un album coup de cœur, l'album coup de cœur d'il y a quelques semaines, enregistré par Alexandre Tarot, qui s'est amusé avec les grandes chansons du répertoire français, comme par exemple Cécile, ma fille, Claude Nougaro.

0: La flûte de Jean-Pierre Rampal pour interpréter Jean-Sébastien Bach. Partita pour flûte en la mineure, BWV 1013. La troisième partie, belle journée de dimanche à vous tous.
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0: Émile Zola, au cœur de la musique classique avec Messidor, l'opéra en quatre actes d'Alfred Bruno sur un livret d'Émile Zola, créé à l'Opéra de Paris, c'était en février 1897. L'autre nom de Messidor, c'est l'Or de l'Ariège. De nombreuses collaborations ont eu lieu entre Bruno et Zola, mais c'est vrai que Messidor est probablement la plus remarquable, en tous les cas considérée comme l'une des plus réussies entre Bruno et Émile Zola. 9h10 ce dimanche matin, nous avons évidemment un coup de cœur pour une nouveauté que nous présente Michael Reibel.
1: Après le succès de Mythologies en 2023, Thomas Bangalter, cofondateur du duo Daft Punk, dévoile un remix inédit de Circonvolution, extrait de son ballet symphonique devenu un véritable événement dans le monde de la musique contemporaine. Ce maxi vinyle en édition limitée accompagne la nouvelle campagne mondiale du parfum bleu de Chanel et propose en face A une relecture électronique du thème original, tandis que l'autre face présente la version orchestrale interprétée par l'Orchestre National Bordeaux-Aquitaine sous la direction de Romain Dumas. Entre pulsations hypnotiques, texture orchestrale et esthétique cinématographique, Bangalter poursuit son exploration d'un univers entre classique et musique électronique. Je vous propose d'entendre Mythologies 19, Circonvolution de Thomas Bangalter pour le label Erato.

0: avec Nikolaï Rimsky-Korsakov. Nous vous souhaitons un très bon dimanche qui se poursuit maintenant. Méta Classique, David Christoffel, passez un bon moment et soyez, s'il vous plaît, au rendez-vous demain entre 6h et 10h de votre Tempo Matin. Bon dimanche.
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2: Il est 9h.
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5: Pas trop vite, peut-être un peu plus droit dans la couleur du son, mais légèrement moins insistant. Les conseils prodigués au cours des masterclass par des très grands musiciens à des professionnels en cours de confirmation peuvent ressembler à des infimes réglages plus stylistiques que techniques. Mais puisque la personnalité des interprètes ne peut pas s'épanouir sans une haute conscience de leurs moyens, les enseignements pour les jeunes talents se placent dans un équilibre entre maîtrise instrumentale et conduite des caractères, entre appréciation de goût et retour plus objectif. Né un 18 octobre, le violoniste Nemanja Radulović est du signe de la balance et il est au bord de penser que cela participe à sa recherche de l'équilibre et au fait que cet équilibre est au centre de son enseignement. Méta Classique est allé en immersion tout au long de la saison dans la classe de Nemanja Radulović à l'Académie Philippe Jarouski pour suivre l'évolution de quatre des jeunes talents qu'il a accompagnés entre cours et réflexions sur leurs cours. Vous entendrez les jeunes violonistes Oscar Hatzfeld, Victoria Guilbeault, Celio Torina et pour commencer, Gabriel Rostagni.

0: J'ai trouvé super, en fait, la conduite du phrasé. C'est actif par moments, je dirais presque un peu trop actif. Peut-être, ça peut être... Je me demande si ça vient du fait qu'il y a pas mal de portato dans le thème, tu sais, au tout début. J'entends un portato, ou est-ce que c'est un son qui est un peu fermé, ou est-ce que c'est un peu des deux? Parce que la deuxième fois, ça m'a pas fait ça. Au tout début, ça m'a fait un peu ça. Et du coup, c'était un peu comme ça, et un peu... Oui. Alors que je pense que déjà, il y a un peu d'activité, pas que un peu, mais beaucoup d'activité au piano. Peut-être nous, on peut justement faire le contraire et faire une grande ligne avec un son assez clair, pas en force, et des grandes lignes...
1: Gabriel Rostagny, ça fait presque 9 mois que vous êtes accompagné par Nemanja Radulović. Est-ce que vous sauriez objectiver une espèce de parcours, de progression dans ce qu'il a pu vous apporter?
2: Oui, beaucoup. Je dirais dans tout ce qui est libération du son. Aussi, le fait de prendre plus de risques en général, que ce soit musicalement et pas que, aussi même dans le choix des morceaux, enfin oser jouer des choses que j'aurais pas forcément eu le courage de montrer. Et aussi, ouais, je dirais une hygiène de vie de violoniste et une philosophie de vie par rapport au violon aussi qui est assez qui fait du bien, tout simplement. Donc là-dessus, oui, enfin je dirais qu'il y a eu une vraie progression en assez peu de temps, ce qui est bien aussi, parce que des fois il faut quand même plus de temps pour faire un cheminement aussi important.
1: C'est quoi la philosophie de vie d'un violoniste?
2: Vous voulez dire là
1: celle que vous avez apprise, ouais.
2: ou en général? Je dirais que c'est un peu ce que je disais par rapport à la prise de risque, c'est-à-dire vraiment se concentrer purement sur ce qu'on produit avec l'instrument et pas forcément avec tout ce qui parasite autour, du style je sais que quand on est en parcours d'études, mais ça j'en ai déjà un peu parlé en décembre, on peut avoir vite tendance à tout de suite surtout quand on est encore étudiant, trop se préoccuper de ce que les gens pensent, ou même, on en parlait l'autre fois avec d'autres qui sont avec moi de l'académie, on peut avoir vite tendance, vous savez, à se comparer les uns les autres, à se dire au concours par exemple, pourquoi un tel est passé et un tel n'est pas passé. Vous voyez, en fait, on a tous internalisé des genres de hiérarchies entre nous, des fois qui datent des conservatoires aussi, hein. Enfin, je veux dire, dans notre tête, on a des hiérarchies comme ça qui se créent, et c'est bien aussi de se dire, en fait, on est là pour faire de la musique, on n'est pas là pour se classer entre nous. Donc c'est ça aussi, ça permet de relativiser beaucoup de choses là-dessus, et puis ça nous permet aussi de on voit que c'est quelqu'un qui a une pratique qui est capable de nous transmettre toute l'expérience qu'il a réussi à avoir au cours de toutes ces années aussi. Donc, c'est ça qui est intéressant.
1: Et ça arrive à être sensible pour vous? Qu'est-ce qui fait la différence entre un violoniste de haut niveau et un violoniste de très haut niveau, voire stratosphérique?
2: Par rapport à la pratique de la scène, etc.
1: Oui.
2: Alors, j'aurais deux anecdotes qui me viennent en tête. Pas forcément des choses qui me sont arrivées à moi, parce que, en fait, avant d'arriver à l'académie, j'avais déjà assisté à des masterclass publiques données par Nemanja les années précédentes. Il y a deux choses qui me viennent en tête là quand vous le dites. Par exemple, c'est le fait d'être capable de, quand on fait les masterclass publiques, d'être capable de nous dire, voilà, par rapport au public, comment se placer. Par exemple, on va volontairement s'asseoir plutôt au fond pour voir est-ce que en termes de son ça passe. Ou alors un autre exemple qui me vient en tête, c'est une fois, je me rappelle, il avait fait travailler par exemple un des, c'était une année précédente, hein, c'était pas cette année, enfin, peut-être qu'il l'a fait, mais je me rappelle pas. En tout cas pas pour moi. C'était, il avait dit, voilà, tu vas jouer pour cette personne. Il avait pris quelqu'un dans le public. Il avait dit, tu dois imaginer que quand tu joues pour cette personne. Et j'avais trouvé ça super intelligent comme exercice, parce qu'en fait, c'est vrai que, on a la tête dans le guidon, on fait nos notes, on joue, et puis on s'investit quand même émotionnellement. Mais de là à vraiment le destiner à une autre personne, à un autre humain qui est dans le public, et ça, c'est le genre de choses qui font vraiment la différence, je trouve. Hein.
1: Parce qu'on pourrait sinon oublier l'adresse, en fait, oublier qu'on s'adresse.
2: Oui, on pourrait carrément, oublier pourquoi on le fait et pour qui on le fait aussi. Des fois, quand on peut être actif, on peut être aussi tendu quelque part, c'est-à-dire vouloir trop bien faire, l'idée de peut-être vouloir surinvestir des fois alors que c'est pas nécessaire.

0: faut faire vraiment rester piano et sur les deux dernières mesures, mais il faut vraiment, vraiment ouvrir à cet endroit. Il y a des mini soufflets, mais c'est juste des phrasés. C'est pas forcément niveau volume, plus c'est plutôt une conduite. Mais reste piano et puis d'un coup,
1: mi. Est-ce que le texte nous fait oublier de travailler le son?
2: Oula, j'ai combien d'heures pour répondre?
3: 4.
2: Très bien, ça va, je suis habitué à ce moment.
3: Oui, c'est ça.
2: Mais non, est-ce que le texte nous fait oublier
1: le son?
2: Ah, c'est une question intéressante. En fait, je pense que ça dépend. Déjà, ça dépend ce qu'on entend par son et ça dépend aussi par...
1: Ce qu'on entend par texte, d'accord.
2: Non, texte, ça je comprends. Mais le son, ça dépend dans quelle logique vous le produisez. Est-ce que vous le produisez dans le cadre d'un concert? Est-ce que vous le produisez juste dans le cadre du travail? Je pense que nécessairement, si on se pose la question, c'est que trop souvent, on a tendance à penser que le texte, c'est vraiment la norme suprême. Mais quelque part, oui, des fois, ça peut avoir tendance, je pense, à faire oublier le son. C'est-à-dire, on a trop souvent tendance à peut-être faire des focus sur des micro-détails, alors que dans le feu de l'action, des fois, il y a des choses qui peuvent ne pas passer. Et faut quand même être capable de, comment dire, d'avancer et de faire avec et se dire que, bon, c'est écrit, mais si le jour J ça ne passe pas, c'est pas non plus, voilà, quelque chose de dramatique.
1: Non, parce qu'on a des débats quasi infinis, oui, sur le son et le sens en musique. Or, il apparaît assez transparent, j'ai l'impression, dans l'enseignement d'Emmanuel Radulovic, que le son est un lieu de travail du sens.
2: Complètement. Oui, ouais. Oui, non.
1: C'est ça. Oui. Ça, vous l'avez saisi tout de suite ou c'est justement ce qui aussi a pu se révéler au cours des mois?
2: Alors, c'est quelque chose que j'avais senti sans le formuler aussi précisément que vous le formulez, mais c'est quelque chose qu'on arrive assez bien à saisir. Je pense que si vous posez la question à d'autres personnes que moi qui sont dans la classe, c'est un peu, vous voyez, c'est le genre de choses qu'on arrive à sentir. On n'est pas forcément capable de formuler, mais c'est ce qui nous donne envie, par exemple, d'entrer dans sa classe. C'est le genre de choses où quand on doit remplir nos... C'est ce qui fait qu'on a envie de venir travailler ici, en fait. C'est un peu cette idée de, c'est une autre façon de travailler, et justement, c'est un peu ce qui fait, je pense, en partie la différence. Oui.

0: C'est ça. Un peu de différence. Ouvre à plus la son, détends la son aussi, et garde la phrasée que tu fais et moins d'apportato. Okay. On tope vite dans la piège, dans ce mouvement. Vraiment, c'est jamais évident, foiré. Pour nous, parce que l'expression est tellement différente qu'on a envie presque d'articuler chaque note, et du coup, ça peut devenir un peu comme ça tout le temps, tu vois. On a besoin de...
1: C'est comme si vous disiez moins de portato pour pouvoir détendre le son, donc pour pouvoir l'ouvrir.
2: Ah oui, c'est l'idée de dire que quand je fais du portato, par définition, j'ai peut-être tendance à un peu segmenter le son. Du coup, ça coupe un peu le discours et le phrasé.
1: Parce que articuler chaque note, ça fait suffoquer, en fait. C'était ce qui le...
2: Là, dans ce contexte, oui. Là, pour cette pièce-là, particulièrement, ça faisait un peu suffoquer, oui.
1: Ouais. À cause de forêt. Du fait de cette...
2: Je comprends. Mais oui, ça avait tendance à peut-être, un peu à casser la ligne mélodique aussi en partie et empêcher, cette liberté, ce son un peu coulé comme ça. Ça pouvait un peu le couper, oui.
0: Yaram, tayaram, tarara, tararara, à toi, tayara, tayara. Juste un peu plus convaincant.
1: Enfin, vous disiez tout à l'heure que la philosophie de vie qu'on peut apprendre dans cette académie, elle est aussi une sorte d'alternative à une espèce de culture des concours qui insiste beaucoup sur la concurrence et qui peut être en effet dévastatrice.
2: La performance en général. Aussi l'obligation de résultat. Un peu si j'ai des presses de rentabilité permanente qui est assez omniprésente, ouais.
1: Ça veut dire qu'il faut réussir à cultiver l'excellence à distance de la notion de performance?
2: Je pense que oui, d'une certaine manière. Quand vous le formulez comme ça, ça me semble assez logique, oui, dit comme ça.
1: Ouais.
2: Mais parce qu'on peut avoir trop souvent tendance à penser performance pour quelque chose, c'est-à-dire pour satisfaire un prof pour être bien classé du point de vue des autres, ou toujours par rapport à quelqu'un et pas pour soi, ou aussi pour le public. Et en fait, on finit un peu par se perdre là-dedans, et encore une fois, ça vient parasiter la raison pour laquelle, à la base, on s'engage pour faire de la musique. Et là-dessus, oui, je dirais que l'académie apporte beaucoup là-dessus, en tout cas. Wow.

0: là tu risques avec des cordes. Peut-être un petit changement de couleur.
1: Ouais.
0: Par la suite, j'ai trouvé un peu agité à partir de... Et ça aussi. En fait, l'agitation, elle vient dans les cordes qui font pararam, pararam. Et toi, tu essayes d'étirer avec les violoncelles et les basses.
2: Neyman Radulovitch, je me demande, à chaque fois quand un jeune talent commence à vous présenter une œuvre, dans quel état d'esprit vous vous mettez? Est-ce que vous accueillez, vous écoutez, vous cherchez évidemment les défauts ou bien les écarts de style? Est-ce qu'à ce moment-là, en même temps, vous redécouvrez l'œuvre?
0: Alors, un peu de tout, à part que je ne cherche pas les défauts. S'ils apparaissent, je les rectifie, mais je suis pas à la recherche de ça. Je suis plutôt à la recherche de leur aider d'aller au fond de leur propre interprétation.
2: Alors, de leur propre interprétation, ça veut dire de trouver ce qu'ils apportent de personnel et d'essayer de fouiller ce que vous ne pouvez pas savoir puisque ça leur appartient, a priori.
0: Oui, absolument. Après, on est basé quand même sur la partition. Mais comme je dis souvent, et même à eux, de ma sensation et ma lecture d'une partition ou même d'un livre, ils vont pas le ressentir de la même manière. Donc, je me vois absolument pas imposer certaines choses. Par moment, je propose des choses, des solutions, et par moment, j'essaie juste de les pousser à aller plus loin dans ce qu'ils ont déjà comme idée.
2: Alors ce qui est à la fois très beau et très curieux, j'ai l'impression, c'est que on sent qu'il y a une espèce de fluidité entre des indications de caractère et des rectifications techniques. Et cette fluidité est en même temps troublante parce que on se dit que la technique, c'est pas censé régler le stylistique.
0: Non, tout à fait, vous avez raison. Je dirais en fait par exemple, dans une partition, vous avez un style, je sais pas, là, cette année, on est dans Schubert. Et c'est vrai que le style, par moment, peut nous enfermer dans quelque chose de tellement respectueux que finalement, on s'autorise plus à faire sortir notre propre vision et notre ressenti de cette œuvre. Et je pense que malgré tout, tous les compositeurs, en discutant avec les compositeurs d'aujourd'hui aussi qui composent, à chaque fois ils me disent j'ai envie que mon œuvre soit jouée de différentes façons, de la ressentie de l'artiste. Donc quelque part, ça donne un peu plus de liberté aussi de penser et d'exprimer vraiment notre propre lecture, parce que mon piano sera pas forcément le vôtre ou celui de celui qui joue. Certes, ça va être un piano, mais on peut avoir 300 différents pianos d'expression.

c'est, je trouve, magnifique. Je le vois très différemment de toi. Je te donne comment je le vois et après, t'en fais ce que tu veux. Quand le thème arrive, c'est la première fois, en fait, où tu peux profiter réellement sans devoir exposer trop. C'est un peu comme dans le deuxième mouvement hier. Écarte-toi de ce que tu fais, mais profite de ce moment. Parce qu'il n'y a rien à l'orchestre, il faut juste... Donc c'est plutôt avec un sourire qu'une inquiétude. Surtout après, tu développes par petits bouts. Il y a l'accord...

0: tout ça, profite. Ça peut devenir très, très facile, en fait, à jouer. Dans l'aigu, quand on est trop serré, ça... Enfin, profite. Tu profites déjà, mais...
1: Quand vous donnez une indication véritablement de caractère, par exemple, que vous dites, là, il faut que ce soit la peur, là, il faut que ce soit la joie, il m'arrive de me demander si c'est une façon d'imager l'attente que vous aviez, mais qui, elle, en fait, est technique, ce qui expliquerait cette espèce d'archi-souplesse entre, effectivement, des indications de caractère et des indications de technique.
0: Ah oui, ça peut être des images, ça peut être les situations de la vie de tous les jours, ça peut être de l'opéra, par exemple avec Mozart, ou avec certains compositeurs qui sont plus cinématographiques, certains sont plus liés à la peinture, certains sont plus liés à la photographie aussi. Et oui, je trouve que c'est important de trouver ce genre d'inspiration, parce que les notes, de toute façon, on peut les jouer de début à la fin. C'est ce qu'on a appris pendant des années au conservatoire, mais c'est vrai que au bout d'un moment, il faut aussi donner un sens à cette œuvre.
1: Est-ce que vous arrivez à reconnaître la patte de leur professeur pour chacun des jeunes talents?
0: Pas forcément.
1: Vous vous dites pas à lui, il a été formé par un tel?
0: Non. Non, j'y pense même pas. Parce que, peut-être parce que j'ai eu aussi un apprentissage avec mes trois professeurs qui étaient vraiment assez uniques. Ils n'ont jamais voulu imposer une école. C'est-à-dire qu'ils ont toujours cherché à que chaque étudiant soit un individu.

0: grande qualité surtout dans ce concerto qui est presque de la musique de chambre. La seule chose que je peux te conseiller peut-être, c'est de prendre un tout petit peu plus de temps pour les couleurs, surtout dans les couleurs qui sont très, très engagées, comme des phrases très très longues, peut-être de te laisser un tout petit peu de place, tu vois, de commencer par l'ouverture du son avant de mettre toute la force qui est géniale, mais sur une durée, on peut décrocher un tout petit peu vers la fin. C'est marrant parce que j'ai senti que tu voulais détendre, mais t'arrives pas complètement à l'assumer.
1: Parce que quand il vous dit de donner de la place à l'ouverture du son, est-ce que ça vous a aidé dans votre rapport à l'œuvre que vous travaillez à ce moment-là avec lui, ou est-ce que ça vous a aidé de manière plus générale?
2: Les deux, c'est pouvoir, ça, dans un premier temps, ça aide dans l'œuvre dans laquelle on travaille, et puis après on applique moi j'applique cet enseignement dans tout. Et donc cette ouverture du son, oui, ça peut s'appliquer partout, mais du coup, ça m'a aidé dans l'œuvre dans laquelle je travaillais. Ouais.
1: Parce qu'on a l'impression que c'est un enjeu qui n'est possible que dans la lenteur. C'est vrai ou pas tant que ça?
2: C'est vrai. L'ouverture du son, oui, et pas forcément, parce que dans la rapidité, on peut aussi vraiment ouvrir le son, mettre plus d'archets, élargir. Et donc, dans la lenteur, on a plus le temps de le constater, de le savourer, mais dans la rapidité et dans la virtuosité également, on peut quand même ouvrir plus le son. Mais c'est surtout dans la longueur que dans la lenteur que ça se ressent, oui.
1: Ça veut dire quoi, mettre plus d'archets?
2: Mettre plus d'archets, plus de longueur d'archets.
1: Ah, de longueur.
2: Dans un passage, et du coup, dans un passage rapide où on peut détacher rapidement, plus on met de la vitesse, plus ça va sonner fort, plus il va y avoir de son, en fait.
1: Quand il vous dit de pas donner trop d'air à l'archet, ça veut dire quoi?
2: Trop d'air, c'est trop de vitesse, c'est le rapport poids-vitesse. Trop de rapport par rapport à un poids qui n'était pas assez bon, ou trop de vitesse par rapport à ce que la musique permet. Et du coup, l'archet n'est pas assez en contact avec la corde. Ah. Si on va très lentement sur la corde, en fait, l'archet reste forcément en adhésion. Et ne peut pas sortir. On a un son du coup assez concentré, on peut rechercher dans ce cas un son assez concentré, assez pâteux. Alors plus on va mettre de la vitesse, plus on va avoir de l'air, plus on va avoir de la projection. Et des fois on met du coup trop d'air, et des fois on joue également trop condensé, ça manque d'air, ça dépend.
1: Et alors le réglage de l'air, il est aussi une question de tension, c'est-à-dire que si on a un brin de stress, j'imagine que ça peut monstrueusement perturber le poids de l'archet. Alors.
2: Oui, complètement. Chacun gère son stress comme il peut, mais on a tous dû connaître ça. Moi, le premier, quand on est stressé, on a les mains qui tremblent. Donc avoir un contrôle de l'archet, c'est plus difficile quand la main tremble. Donc du coup, c'est sûr que c'est assez délicat à ce moment-là.
1: Ah oui, c'est tout de suite désastre.
2: On apprend à le gérer, donc on sait comment le compenser ou comment se rassurer, mais on n'a pas le même contrôle. Oui.
0: Vraiment, le son, il ne faut pas le changer. Par contre, je le trouve presque un peu trop actif par rapport à ce qui se passe, tu vois. Parce que je pense que...
1: On retrouve dans ce qu'il peut dire, par exemple, à Gabriel, l'idée qu'il faut être actif, mais pas trop, qu'effectivement, on pourrait, à un moment donné, prendre trop le dessus sur ce qu'on dit ou...
2: C'est toujours la question de trouver le bon milieu, ouais. Prendre le dessus par rapport à ce qu'on dit. Il ne faut pas non plus exagérer un phrasé ou une intention. Il faut des fois que ça puisse rester subtil ou que ce soit suggéré. Donc c'est toujours trouver le bon milieu entre présenter une idée et ne pas non plus l'affirmer d'une manière trop... qui pourrait être prise comme prétentieuse ou bien qui pourrait juste desservir la musique au final.
1: Et ça, vous avez l'impression de effectivement reporter cette idée du respect de l'individu que vous avez devant vous, de servir plus sa singularité que ce que vous avez même potentiellement lui donné.
0: En tout cas, c'est ce que j'essaye de faire. Je ne sais pas si je réussis bien, mais ce qui m'a fait du bien et là où ça m'a fait une petite récompense, c'est que souvent on voit quand même l'évolution de début de la première session à l'académie jusqu'à la fin. Certains élèves, après avec certains, c'est vraiment flagrant de différence, d'ouverture, de façon d'essayer des choses, de travailler aussi. Avec d'autres, peut-être un peu moins, mais ce que je leur dis, c'est essayer tout ce qu'on vous dit pendant vos études et même plus tard dans la vie professionnelle, c'est vraiment d'écouter. Peut-être ce qu'on vous dit n'est pas pour ce moment-là, mais peut-être dans 5-10 ans, vous allez peut-être ressortir une petite phrase qu'on vous a dit et ça va peut-être vous servir pour quelque chose.
1: Est-ce que leurs progrès sont proportionnels à la complicité que vous arrivez à tisser avec eux ?
0: Oui, c'est ce que j'ai dit avec certains, c'est même au-dessus, avec d'autres peut-être un peu moins, mais en général il y a quand même du progrès, en tout cas je l'entends.

0: Mais vous n'avez pas répondu à ma question. Oui, d'accord, il y a des progrès, mais est-ce qu'ils sont proportionnels à la complicité que vous avez avec tel ou tel ?
1: C'est difficile de répondre parce que... En fait, j'ai pas de réponse à cette question. Voilà.
0: Parce que la complicité, elle est évolutive, elle dépend des séances, des sessions, ou bien des violonistes eux-mêmes.
1: Chaque cours est différent aussi. On peut être plus en forme, on peut être plus près, on peut être moins près. Par moment, c'est pas encore défini l'interprétation qu'ils ont envie de donner. Donc, c'est pour ça que c'est difficile de dire si c'est proportionné entre la complicité et les progrès, parce que tout dépend de chaque cours.

0: plus percussif. Un tout petit peu plus de direction, je dirais. Ils sont super ronds, très beaux de son. Ça manque un tout petit peu plus de direction.
1: Et alors, quand il est question de, d'être plus percussif pour résoudre un manque de direction, c'est là quelque chose qui devient très ténu, parce que ça voudrait dire que on pourrait compenser effectivement un manque de lisibilité de la ligne par une façon d'articuler qui est plus affirmative ou...
2: L'articulation peut faire ressortir un élément rythmique, et cet élément rythmique peut donner du coup plus de direction. Donc de par ce rythme et cette direction, du coup, on en vient à un phrasé qui a plus de sens, qui arrive plus à emmener le public.
1: Parce que des fois on a l'impression que ces conseils qui sont des conseils de bon sens, tellement ils sont adaptés au moment très très présent de ce que vous produisez, quand on les recoupe, ils deviennent presque des injonctions contradictoires, parce que d'un côté il s'agit de prendre plus de temps dans les couleurs, de profiter du moment, et puis d'un autre côté il vous dit, Nemanja, de vous mettre au second plan, de vous laisser aller à ce qui se passe derrière. Alors ça veut dire quoi?
2: C'est toujours dur du coup de trouver le bon milieu, parce que ils disent forcément ça par rapport à des défauts ou des améliorations possibles, et donc il y a des moments où on peut prendre trop de temps, d'autres on n'en prend peut-être pas assez, des moments on n'a pas assez de direction, des moments on a trop, donc c'est sûr, des fois il nous dit des fois, et pareil pour revenir sur l'air ou bien le son assez pâteux, des fois il va nous dire de mettre plus d'air et des fois de mettre plus de pâte, ça dépend vraiment de ce qu'on va lui proposer en fait initialement. Je pense que c'est rare d'avoir qu'une seule manière de jouer pendant tout un mouvement entier, une œuvre. Et donc, forcément, oui, il se contredit au sein du mouvement. Oui.
0: Il faut, chacun a sa propre personnalité. On n'est pas tous obligés d'avoir le même parcours. Il y a certains artistes qui sont plus focus sur un répertoire original. Ils vont chercher dans les créations. Moi, je me rends compte avec le ton, j'ai de plus en plus envie de défendre ce que je pense être capable de défendre. Et puis, il y a des moments aussi où j'ai envie de jouer ce que j'aime bien et ce qui me fait du bien.
1: Et en l'occurrence, c'est quoi vos dernières transcriptions en date?
0: La dernière grande transcription, c'est la sonate Kreutzer de Beethoven pour un orchestre et violon. Donc ça fait un peu l'esprit un peu d'un sextuor, plutôt de musique de chambre. Donc voilà, j'ai passé 6 mois avec la partition, mais plusieurs années en amont à entendre à chaque fois quand je jouais avec différents partenaires. Aussi, chacun propose des choses différentes, et puis dans un petit coin de ma tête, j'entendais ce qu'on pourrait faire éventuellement avec... Voilà, en l'occurrence, cette œuvre, je voulais pas forcément l'arranger, mais je voulais l'arranger justement pour cet ensemble avec lesquels on aime bien explorer les choses et différentes interprétations où il n'y a pas forcément de leader, mais tout le monde participe, et c'est formidable quand vous avez une famille de 20 personnes qui donnent les envies, les idées, etc.

0: prendre plus de temps dans les couleurs. Et ça, je me demande comment est-ce que ce genre d'enjeu dans votre parcours de progression peut se préciser, s'approfondir.
1: C'est assez particulier, parce qu'il y a évidemment plusieurs écoles, mais prendre plus de temps pour la couleur, c'est pour qu'on puisse mieux la ressentir, en fait. Donc c'est,
0: alors vous dites qu'il y a plusieurs écoles, c'est-à-dire qu'il peut y avoir hésitation sur la question.
1: C'est ça, parce qu'il y en a qui peuvent vouloir aussi une grande ligne dans le discours, et donc pas forcément d'appuyer chaque couleur, mais que le discours soit plus construit par une grande ligne. Mais les deux ne se contredisent pas forcément aussi. Et puis,
0: mais il y a l'idée qu'il faudrait choisir entre ligne et couleur ?
1: Non, mais des fois un peu sur des petits choix, mais le grand choix se contredit pas forcément. Mais dans la couleur, oui, c'est ça.
0: C'est quoi la différence entre petit et grand choix ?
1: Petit et grand choix, la différence, c'est le petit choix, par exemple, ça va être la petite couleur à un endroit dans l'œuvre, prendre un petit peu de temps à un endroit, et le grand choix, ça va être de décider de ne pas en prendre, mais pour essayer d'avoir une vision très globale de l'œuvre, d'avoir un discours très construit, de ne pas forcément appuyer chaque petite émotion, mais d'essayer de rendre le tout plutôt.
0: Oui, il faut être engagé sur plusieurs temporalités à la fois.
1: Oui, complètement. Oui, complètement.
0: Et donc de servir le moment présent en même temps que de rester dans la conscience de la ligne générale.
1: Oui, c'est la difficulté, parce que sinon on pourrait appuyer chaque couleur, mais ça pourrait casser ou abîmer le texte de la grande ligne. Donc il faut trouver le bon entre-deux.
0: Parce que le fait qu'il soit du signe de la balance pourrait aussi expliquer sa passion de l'équilibre, qui l'amène à aussi bien vous dire d'aérer pour exprimer plus, et en même temps d'exprimer peut-être moins pour justement aérer.
1: C'est possible, je suis pas très connaisseur en signe astrologique, mais...
0: Vous-même, vous êtes de quel signe ?
1: Moi, je suis taureau.
0: Ah !
1: Je suis taureau.
2: Ça... Si t'es déjà dans la force, à mon avis, faut vraiment la garder pour la dernière. Vraiment qu'elle soit complètement égorgée. Faut pas... Par la suite, donc la descente... Quand j'ai dit de prendre l'énergie, c'est-à-dire il faut pas trop attendre. Faut vraiment sentir... Leçon d'après. Et c'est avec une expiration, pas... Ça va te permettre qu'elle soit pile juste, sans que tu te poses la question... Ah oui, où est-ce qu'il faut que je me mette, tu vois ?
0: Victoria Guilbeault, quand on vous écoute travailler avec lui dans les différentes masterclass, il y a quand même des thématiques qui reviennent beaucoup, comme le rapport entre la couleur et de s'installer dans une couleur. Il vous avait dit de prendre le temps de la développer, mais en fait, il avait aussi dit à Oscar, c'est cette idée que les couleurs doivent prendre une certaine durée.
3: Bah, une certaine durée, je sais pas, je pense que c'est plus...
0: Une certaine épaisseur, alors.
3: C'est plus, je pense, aller chercher la couleur par rapport à ce qu'on veut et par rapport à ce qui est possible de faire à ce moment-là, en fait. Je crois que dans ce qui veut dire par couleur, c'est vraiment l'atmosphère... parce que la couleur, ça peut être plein de choses. Ça peut être une couleur sonore, ça peut être une couleur effectivement d'atmosphère, ça peut être une couleur de vibrato. Enfin, il y a vraiment pas mal de panels possibles pour des couleurs. Mais effectivement, dans le côté installer la couleur, c'est aller la chercher et aller la façonner, en fait. Et ça, c'est très différent selon les moments, selon ce qu'on veut aussi. On peut jouer tout à fait différemment des pièces.

0: C'est peut-être même pas une question de nuance, c'est peut-être une question de son et de couleur qui est un tout petit peu plus relâchée et moins tenue sur les longues notes. Parce que plus tu les rallonges, plus pour ce début, moi j'imagine toujours comme elle est longue, cette cadence, elle fait au moins 4 minutes. J'imagine un type, tu vois, un tzigane, comment il aime s'appeler. Tu vois, souvent ils sont en voyage et souvent ils te racontent des histoires, mais des histoires qui peuvent être très drôles, des histoires qui peuvent être improbables aussi. Tu vois, et souvent ils sont avec des sacs un peu lourds. Donc j'ai cette image pour avoir justement ce côté du son. Tout ça, c'est avec un peu plus de lourdeur, je dirais, plutôt qu'avec la force, tu vois. J'avais l'impression, en fait, que tu te noyais un peu niveau son, parce que tu prenais de plus en plus de temps, au lieu de le conduire, à mon avis, avec l'énergie.
1: Et à la fois, il parle aussi d'énergie et de parcours énergétique qui vous sensibilise à pas trop attendre, à sentir le son d'après, comme si finalement à peine une couleur s'était épanouie, qu'il fallait amener la transition vers la suivante.
2: En fait, ça s'apparente beaucoup à la phrase, en fait,
1: Oui,
2: à
1: à la direction.
2: exactement à la direction musicale. Donc, en fait, quand il veut qu'on aille vers l'autre couleur, vers tout de suite vers la phrase, c'est vraiment pour que la phrase soit, même s'il y a plein de choses à l'intérieur, même si on va chercher beaucoup de couleurs dans une grande phrase, dans une pièce, il veut vraiment que la phrase, comment dire, soit entière, en fait, qui est pas, on a souvent beaucoup de tendance, ce qui est très compliqué, c'est de trouver le mixte entre ce qu'on va vouloir chercher comme couleur, sans perdre, en fait, la phrase, sans perdre la ligne, en fait, directrice, entre guillemets, la ligne musicale. Et du coup, c'est ça qui va être compliqué, de trouver ces couleurs, d'arriver à faire ce qu'on veut musicalement, sans perdre la ligne.
1: Mais alors, il y a une question de superposition des échelles, parce qu'il y a en effet la direction, la ligne d'un geste, d'une phrase, de l'œuvre, et il faut arriver à articuler ces différents niveaux.
2: Oui, tout à fait. C'est pour ça que dans les couleurs, dans ce qu'on va chercher, on va effectivement aller chercher profondément la couleur, mais sans se poser dessus, entre guillemets. Ça va juste être après, ça dépend de la pièce, etc., mais ça va juste être une sorte d'effet, entre guillemets, pour ne pas casser la ligne, pour que tout soit inclus, toutes les couleurs, tout ce qu'on va chercher musicalement, tout soit inclus dans le phrasé, dans la ligne, et qu'en fait, cette impression de ligne qui ne s'arrête pas, en tout cas qui va jusqu'à un point, d'un point A à un point B, soit entendue et soit liée avec les couleurs, avec ce qu'on va chercher dans les intentions.
1: Ce qu'on dit là, c'est commun à tous les violonistes, ou est-ce que c'est effectivement un des points d'accroche importants de l'enseignement de Nemanja Radulovic?
2: C'est un point très important de son enseignement, effectivement. Après, par rapport à tous les violonistes, ça c'est très personnel. Il y a des gens qui vont être plus axés techniquement, et des gens qui vont être. On cherche évidemment, le but étant, ça reste de la musique, hein, donc le but étant qu'on aille chercher des couleurs, qu'on aille façonner la ligne à notre manière, parce que par contre, c'est ce qu'il cherche dans son enseignement. D'avoir, il nous impose jamais rien.
1: De vous aider à personnaliser votre jeu aussi,
2: Exactement.
1: plutôt que d'aller vers le sien. Ouais.
2: Exactement. Et souvent d'ailleurs, il y a plein de moments de personnes dans les années précédentes, dans nos années à l'académie, où la personne jouait, c'est ce qu'il nous disait, et moi-même il me l'a dit à une des pièces, où en fait les personnes jouaient complètement à l'opposé de ce que lui faisait, mais c'était tellement convaincant qu'en fait, il n'avait pas besoin d'aller changer des choses, parce que c'était extrêmement convaincant. Et c'est d'ailleurs ce qu'il disait aussi, de heureusement qu'on est différent. C'est ce qu'il disait, il compare souvent ça à une histoire, en fait. Il dit, mais moi, je vais lire une histoire, et toi, tu vas la lire d'une autre manière, en fait, l'histoire.
0: Ton geste, il est trop gentil pour ça. Je pense qu'on a besoin d'un tout petit peu plus. Ah, avec un tout petit peu plus d'archet, prends-le à peu près par là. Waram.
3: Ok.
0: Moi j'entends param au lieu waram. Tu l'entends ou pas? C'est waram. Un peu comme les violoncellistes, tu vois, quand ils mettent leur main vraiment à fond, pas, ils tiennent pas comme ça, mais plutôt vers là-bas.
2: Je crois que ce qui est important, c'est d'essayer de... J'ai appris ça récemment, en plus. J'ai appris ça récemment de me dire qu'à chaque séance de travail, j'essayais de me donner... c'est pas un objectif, parce qu'il n'y a pas de sens de... Mais par contre, c'est vraiment trouver... aller chercher dans une séance de travail quelque chose qu'on a envie d'obtenir à la fin de la séance.
1: Donc de se fixer soi-même son objectif en tant qu'apprenant, en fait.
2: Ouais, c'est ça. Ouais. Dans la séance de travail, en se disant, OK, aujourd'hui, là, maintenant, pendant, je sais pas, une heure et demie, je vais me concentrer sur le son, en fait. Je vais me concentrer sur le son. Là, je vais aller chercher plus loin dans les couleurs, qu'est-ce que je peux aller chercher, ou jusqu'où je peux aller. Bon, là, je vais faire un travail mécanique, voilà. Mais c'est très compliqué, effectivement, d'ensuite tout rassembler. En fait, on a plein de pièces du puzzle et après, faut faire le puzzle.
1: Oui, parce que les enjeux sur lesquels on se focalise peuvent être aussi ceux sur lesquels on peut devenir excessif. Parce que de même que si on se concentre trop sur le texte, on peut être trop rhétorique, mais si on se concentre trop sur le son, eh bien, on peut en effet perdre l'intelligibilité.
2: Tout à fait. Ouais. Et c'est toute la difficulté en fait, de notre métier. C'est quelque chose que Nemanja arrive extrêmement bien à faire parce que, en fait... il est tellement après bon voilà il est extrêmement fort et tout donc il y a pas de mais il cherche pas du tout en fait nous on va se tromper on va avoir un truc on va ça va nous perturber on va lui il s'en fout en fait il va vraiment on a eu des trous on a eu des trucs mais c'est tellement pas ce qu'il importe en fait et il va tellement essayer de chercher c'est ce qu'il dit la beauté de la musique sans le côté violonistique en fait.
1: On a pas mal parlé aussi avec Victoria aussi de l'équilibre entre le son et le sens, c'est-à-dire de en effet laisser le son s'exprimer, cette insistance sur la couleur sans perdre en effet la ligne, ce qui peut servir le sens. C'est quelque chose qui nourrit beaucoup l'esthétique, la réflexion sur qu'est-ce que la musique. Est-ce que dans vos choix de répertoire, vous faites attention à aussi trouver des partitions qui permettent cet équilibre-là?
4: Dans mon choix de répertoire, j'essaye de choisir du répertoire en fonction des concerts que j'ai. Donc déjà, j'ai pas tout le temps le choix, mais lorsque j'ai le choix de prendre un répertoire qui va me faire progresser, donc il y a des fois, des fois ça va dans cette direction-là. Si j'ai besoin de travailler justement, de laisser la respiration du son, le son très pur, je vais choisir un type de répertoire. Et si j'ai besoin d'un son plus je sais pas charnel intense là je vais pouvoir prendre un autre type de répertoire.
1: Mais ce besoin il dépend de quoi? De ce que vous pensez être le public, de vos envies du moment,
4: de ce que je pense qui peut être bon pour ma progression, de ce que je ressens comme un manque dans mes capacités, dans mon tiroir de technique, c'est ça. Et puis après j'en parle aussi avec mes professeurs mes professeurs que j'ai le long de l'année, qui peuvent me dire travaille ça peut te faire du bien pour ça, enfin voilà, on essaye de trouver un terrain de jeu à ce niveau-là.

0: Est-ce que ça peut être plus directionnel sur un tempo?
1: C'est lié au Torina. Est-ce que quand on travaille le son du violon, on travaille en même temps le sens du texte de l'œuvre?
2: C'est le cœur même de tout notre métier, donc oui, évidemment. Enfin, c'est peut-être, vous pouvez préciser peut-être.
1: Non, parce qu'il y a quand même beaucoup de théoriciens qui esthétiquement attestent d'un écart entre le son et le sens, et on pourrait très bien imaginer qu'on se repaît tellement du son qu'on finit par s'écarter du texte.
2: Vous savez, notre métier, c'est interprète. On n'est pas compositeur, on n'est pas créateur, on n'est pas voilà. Donc je pense qu'on a notre mission, ça reste celle-là, ça reste celle d'être interprète et d'être le média entre le papier et les oreilles des gens qui nous écoutent. Et l'interprétation, ça amène par défaut une dose de subjectivité et une dose de vision personnelle. On peut, si on regarde dans un sujet un peu plus compliqué et un peu plus houleux, ça va être la religion. Mais par exemple, le nombre d'interprétations de l'Ancien Testament, on le voit avec le Talmud, enfin, c'est des milliers de pages, il n'y en a pas un seul qui est d'accord. Donc c'est un peu pareil en musique finalement, c'est juste qu'on se bat pas trop pour ça, on se laisse chacun dans notre coin avec nos visions respectives. Mais non, je pense que tant qu'on est sincère dans notre approche de l'œuvre, c'est difficile d'être à côté de la plaque. Après, on peut parler évidemment de jeux historiques. Dans ce cas-là, c'est un autre débat, c'est de dire essayer de se rapprocher de la vision et d'un sens esthétique d'une époque qui n'est pas la nôtre.
1: Et là, ça relance le débat.
2: L'exégèse, ouais. Mais malgré tout, il y a beaucoup de textes. Enfin, de plus en plus, on a réussi à faire cette exégèse-là, justement, de tous ces textes, de ces traités, des témoignages, des lettres, correspondances de plein de compositeurs. Rien que la correspondance, par exemple, de Mozart, c'est une mine d'or pour plein de choses. La méthode de son père, Léopold Mozart, pour le violon, pareil, pour comprendre la méthode du violon classique, de comment ça se joue. Déjà, rien qu'avec ça, on a quand même plein d'éléments qui nous permettent de comprendre

0: Pardon, je t'embête avec l'archer. Mais je pense que c'est important parce que tu vas voir l'évolution. Oblige-toi de te dire, je ne vais pas dépasser ça. Je reste sur place. Et comme ça, tu as le forte. Mais ici, c'est plus facile, en fait, si concentre un tout petit peu, si tu concentres un tout petit peu plus l'archer pour avoir la direction. Et
1: quand Nemanja Radulović vous dit qu'il faut concentrer l'archer pour avoir la direction et pour pas ralentir la main gauche, parce oui, qu'il en va d'une répartition des poids oui. Et qui va avoir une responsabilité sur, en effet, la direction du son.
2: Oui, ben, en fait,
1: son des poids et qui va avoir une responsabilité sur, en effet, la direction du son.
2: Oui, ben, en fait,

0: muscle-là. Donc, on a souvent tendance à utiliser des mots un peu génériques, mais qui, en fait, englobent un peu les deux aspects de notre métier. Notamment, là, par exemple, quand on parle de direction, on va plutôt parler de phrasé, donc de comment on interprète le texte. C'est-à-dire de dire, on a cette phrase-là, et on veut qu'elle tienne en haleine jusqu'au bout l'auditeur. Donc, dans ce cas-là, en effet, il y a plus ou moins des manières techniques, donc des manières physiques, avec l'instrument, de donner ce ressenti-là au public. Donc là, notamment dans cet exemple-là, en effet, quand par exemple, on a un archer qui est assez déséquilibré, notre archer moderne, évidemment parce qu'au talon, on a presque tout le poids du bras, et à la pointe, l'archer est très léger, la pointe en elle-même est légère, et il faut, avec notre poids naturel du bras et tout ça, infléchir la baguette pour qu'en fait le poids se répartisse de manière égale jusqu'au bout de la baguette. Si on ne fait pas cet effort-là, ou que tout du moins on n'y pense pas, ou alors que ça n'a pas été volontaire, justement quand on revient un peu à cette chose de la volonté dans ce qu'on met, en effet le son peut se perdre, et dans ce cas-là, un son qui s'efface un peu, ça peut inviter plutôt à un relâchement, ou à une fin, ou à quelque chose tout du moins qui invite à la respiration. Et si on veut que la phrase soit pas encore finie, on n'a pas forcément intérêt à ça. On a intérêt plutôt à concentrer l'archer. Alors, concentrer l'archer, qu'est-ce que ça peut vouloir dire? Ça peut vouloir dire contrôler un peu mieux le poids, du coup, sur toute la longueur. Ça peut vouloir dire aller moins vite avec l'archer, le développer moins rapidement, c'est-à-dire arriver moins vite à la pointe, pour justement permettre de garder ce son un peu plus riche. Et si on parle en termes purement acoustiques, aussi de garder le plus d'harmonique possible. Parce qu'évidemment, quand on a un son plus timbré, plus riche, il invite quand même à la suite, au développement, toujours.
1: Parce que, donc ça, c'est une remarque qui vaut à l'échelle d'un coup d'archer dans toute la longueur qu'il peut avoir. Sauf que la direction, on en a aussi une saisie, une nécessité à l'échelle d'une phrase. Et puis aussi à l'échelle d'une œuvre, puisqu'il vous dit aussi...
2: Ne sois pas trop généreux tout de suite, parce que si tu donnes tout au premier, t'auras plus pour...
1: Ne sois pas trop généreux tout de suite. Oui, ce qui veut dire que là, c'est une direction et donc une espèce d'économie de l'énergie à l'échelle, sans doute, de l'œuvre tout entière. Si bien qu'il y a un dosage a priori compliqué entre les différentes échelles de direction.
0: Évidemment. C'est tout le... Souvent, d'ailleurs, ça arrive qu'on puisse dire, voilà, par exemple, j'aime beaucoup ta phrase, mais par contre, elle n'est pas assez vivante. Dans ce cas-là, ça veut dire qu'en effet, peut-être l'échelle en dessous, l'échelle un peu plus petite, est peut-être pas assez détaillée, peut-être pas assez soignée, ou elle n'a pas assez de petits aléas. Ouais. Parce qu'évidemment, comme dans le monde dans lequel on vit, les aspects très purement mathématiques n'existent pas. C'est-à-dire une droite qui serait droite vraiment parfaitement, point par point, tout ça. Dans la vie, on n'en croise pas, jamais même. Il y a toujours des aspérités, il y a toujours... la musique, c'est pareil, finalement. Donc, il y a ce relief-là qui est important, et à toutes les échelles, évidemment. On peut voir, si par exemple, on ferait une analogie, disons, un peu plus naturelle, on pourrait dire, par exemple, que l'œuvre, ça serait une montagne qui aurait peut-être juste en dessous les reliefs de la montagne, sa forme, s'il y a des plus gros rochers, plus ou moins, les arbres, voilà, et elle est plus ou moins détaillée. Si évidemment on fait juste un gros caillou pointu sans aucun détail, c'est pas très impressionnant. Ou alors si on fait plein de détails mais qui n'ont aucune forme et en fait c'est tout plat, bon. Donc c'est un tout, évidemment, c'est un tout.
1: Oui, parce que d'un côté, Nemanja Radulović, il est capable de dire à Oscar Hatzfeld de prendre plus de temps dans les couleurs. Oui. Mais j'imagine qu'une fois qu'on commence à faire ça, il faut aussi pas s'apesantir dans telle ou telle couleur.
0: Enfin, bien sûr.
1: Tout est toujours question de dosage. Et en Évidemment. Quoi l'apprentissage arrive à apprendre le dosage, parce que lui-même est une question, une fois qu'on a acquis une bonne technique, de goût personnel.
0: Donc ce que vous entendez par là, c'est de dire comment on
1: dose.
0: C'est ça, comment on s'éduque à doser, c'est ça, ou comment
1: Oui, c'est ça. Et est-ce que des masterclass avec un excellent violoniste apportent?
0: Bon, de toute façon, rencontrer un autre instrumentiste qui fait le même travail que nous, c'est de toute façon enrichissant. Oui. Même un plus jeune, parfois même juste d'enseigner en fait à des petits. De devoir par exemple expliquer quelque chose très clairement pour quelqu'un qui peut-être ne comprend pas ou qui n'est pas encore à l'aise avec certains concepts, parfois ça les éclaire pour nous aussi. Donc à toutes les échelles, on peut apprendre en fait d'un autre instrumentiste, d'un autre violoniste dans mon cas. Et évidemment, tout est question de dosage. Et je pense, quand on pense au dosage, je pense toujours à Ivry Gitlis, qui quand même dans son style a un timing et un dosage qui est absolument parfait.

0: à mon goût et qui est, je trouve, absolument magnifique. Mais si un autre violoniste devait s'aventurer à avoir son type de dosage, je pense qu'on pourrait vite virer à la catastrophe, par exemple. C'est toujours justement cette question de personnel, de quelque chose qui est sien, qui est vraiment personnel, qu'on ressent physiquement, et de dosage par rapport à cette échelle-là que nous, on comprend.
1: Faut pas essayer d'avoir la signature d'un autre.
0: Je pense que c'est voué à l'échec.
1: Ouais.

0: 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Il est 10h.
1: Amis auditrices, amis auditeurs, soyez les bienvenus sur Accent 4. L'Obsang en votre compagnie. Je suis heureux de vous retrouver pour un nouvel opus de votre programme dominical de musique sacrée. Une émission qui nous conduira de l'Allemagne du Nord à la Bohême, en faisant un petit détour, si l'on peut dire, par l'Angleterre. Nous vous proposerons d'écouter des pièces de Georg Böhm, Georg Philipp Telemann, Andreas Hammerschmidt, Nikolaus Bruns, Henry Purcell et Jakub Jan Riba. Pour démarrer cette émission, un prélude et fugue de Georg Böhm, musicien né en 1661 en Thuringe, c'est-à-dire dans le berceau de nombreux illustres musiciens de l'ère germanique, tels Heinrich Schütz ou la famille Bach. Il s'installa à Hambourg, puis fit l'essentiel de sa carrière à quelques kilomètres de là, à Lunebourg, dont il fit sonner les orgues avec un talent remarquable, au point d'attirer au fil des ans des disciples, parmi lesquels le jeune Jean-Sébastien Bach. Voici le préludium en ré mineur, par Bernard Faucroul à l'orgue de l'église Saint-Laurent d'Alkmaar, aux Pays-Bas, un enregistrement réalisé en 2011 pour le label Richard Carr.

Nous écoutions Bernard Faucroul à l'orgue de l'église Saint-Laurent d'Alkmaar aux Pays-Bas. Il interprétait de Georg Böhm le préludium en ré mineur, un enregistrement réalisé en 2011 pour le label Richercar. Vous êtes bien sur Accent 4 et nous poursuivons ce programme tout en restant en Allemagne du Nord avec trois pièces de trois compositeurs des XVIIe et XVIIIe siècles. Georg Philipp Telemann tout d'abord, puis Andreas Hammerschmidt et enfin Nikolaus Bruns. Le point commun ici sera surtout de se trouver sur le très bel enregistrement de motets et pièces instrumentales de ces trois musiciens et quelques autres également, un enregistrement réalisé en 2015 par l'ensemble Le Concert étranger, placé sous la direction de Itai Jedlin. Tout d'abord, la cantate « Ach Herr, straf mich nicht in deinem Zorn »« Seigneur, ne me reprenez point en votre fureur » de Georg Philipp Telemann, un compositeur principalement actif à Hambourg. Puis une pavane à cinq parties d'Andreas Hammerschmidt, disciple de Schütz et actif en Saxe au milieu du XVIIe siècle. Enfin, une seconde cantate de Nikolaus Bruns, cette fois, « Hemmt eure Tränenflut »« Arrêtez le flot de vos larmes ».

Nous écoutions successivement la cantate Ach Herr, straf mich nicht in deinem Zorn de Georg Philipp Telemann, puis une pavane à cinq parties pour instruments d'Andreas Hammerschmidt, et enfin la cantate Hemd eure Tränenflut de Nikolaus Bruns. Ces trois œuvres étaient interprétées par le concert étranger placé sous la direction de Itai Yedlin, un enregistrement réalisé en 2015 pour le label du festival d'Ambronay. Vous êtes sur Accent 4 et notre émission se poursuit en ce dimanche matin avec trois compositions de l'anglais Henry Purcell, né en 1659 et mort en 1695. Trois extraits de l'album Harmonia Sacra, consacré à ce musicien par Les Talents Lyriques de Christophe Rousset en 2010. Deux pièces vocales, With Sick and Famished Eye et How Have I Strayed, entre lesquelles nous avons positionné une bondissante chaconne en sol mineur en guise de transition. La soprano Rosemary Joshua est donc accompagnée de Laurence Dreyfus à la viole de gambe, Elisabeth Kenny au luth et bien entendu Christophe Rousset au clavier.

Nous écoutions de Henry Purcell trois extraits de l'album Harmonia Sacra, consacré à ce compositeur par les talents lyriques de Christophe Rousset, successivement With Sick and Famished High, avec un regard tourmenté et avide, une chaconne en sol mineur pour clavier, et How Have I Strayed, Combien je me suis égaré, mon Dieu, où suis-je allé? Ces pièces étaient donc extraites de cet album, enregistré en 2010 pour le label Aparté. La chanteuse en était la soprano Rosemary Joshua. Elle était accompagnée de Laurence Dreyfus à la viole de gambe, d'Elisabeth Kenny au luth et de Christophe Rousset au clavier. Vous êtes bien sur Accent 4, l'instant classique, et nous allons maintenant consacrer la seconde partie de cette émission au Stabat Mater du compositeur Jakub Jan Riba, musicien né en Bohême en 1765, et qui eut une vie créative intense mais modeste, puisque ce musicien talentueux exerça toute sa vie comme instituteur et directeur de maîtrise en province. Si sa messe de Noël est sa composition la plus connue, tout du moins en République tchèque aujourd'hui, nous vous proposons donc aujourd'hui son Stabat Mater, dont l'interprétation que vous allez entendre constituait en 2016 le premier enregistrement mondial. L'ensemble instrumental L'Harmonia Terrena et les chanteurs des Martinu Voices y sont placés sous la direction de Zdeněk Klauda.

Vous êtes à l'écoute d'Accent 4 et vous entendiez de Yacoubian Riba le Stabat Mater dans l'interprétation de l'ensemble instrumental L'Harmonia Terrena et des chanteurs des Martinu Voices. Ils étaient placés sous la direction de Zdeněk Klauda. Un enregistrement en première mondiale réalisé à Prague en 2016 pour le label tchèque Nibiru. Ainsi se termine ce programme de musique sacrée dont la réalisation technique a été assurée par Luca Beorkia. Merci de nous avoir suivis. Dans quelques instants, la suite de vos émissions sur l'antenne d'Accent 4. Ne quittez pas l'écoute.

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1: Il est 14h.
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0: Bonjour à toutes et à tous. Si tu reviens, sauras-tu demander pardon ? Me donneras-tu la raison pour laquelle tu t'en allas ? Je sais trop bien que tous les mots ne prouvent rien. 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Voilà le refrain de la première chanson que nous allons entendre. Il nous parle donc de la séparation amoureuse, de l'absence et peut-être du retour de la personne aimée. Ce sera le thème des 23 chansons qui vont composer cette émission, mais comme toujours, le thème se prête à d'infinies variations que nous allons avoir l'occasion d'observer au cours de ces 2 heures qui nous réunissent autour d'un des multiples sujets que la chanson francophone a abordé avec autant de diversité et souvent de bonheur. Cette chanson, « Si tu reviens », est signée par Saint-Giniaise pour les paroles, Tiarco Richepin pour la musique, et est interprétée ici non pas par son créateur Redaker, mais par Rina Ketty en 1936.

0: En 1936, Rina Ketty nous chantait « Si tu reviens ». L'un des plus grands fugitifs de l'histoire de la littérature mondiale, c'est bien Ulysse, qui abandonna si longtemps sa chère Pénélope à ses travaux d'aiguille. À son retour, Homère nous conte que le premier qu'il reconnut fut son chien. Sur le thème de l'épouse fidèle qui sait attendre son époux disparu, Georges Brassens a composé en 1960 cette bien jolie chanson « Pénélope » que nous écoutons maintenant.
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1: De et par Georges Brassens, c'était Pénélope en 1960. On ne revient pas forcément vers quelqu'un. On veut parfois retrouver simplement un lieu, un souvenir, et on s'aperçoit que cet endroit, que cette image mentale ne correspondent pas à ce que notre mémoire avait conservé. Marcel Proust, dans sa recherche du temps perdu, nous l'explique merveilleusement dans l'ultime phrase de la première partie du côté de chez Swann. Le souvenir d'une certaine image n'est que le regret d'un certain instant, et les maisons, les routes, les avenues sont fugitives, hélas, comme les années. Barbara, elle, nous dit dans sa chanson avoir tout retrouvé, les arbres, les odeurs, avoir retrouvé tout, sauf son enfance, définitivement disparue. Voici, par Barbara, mon enfance.

0: II et par Barbara, c'était en 1968, Mon enfance. 20 ans plus tôt, il n'est pas encore question de revenir, puisque cette chanson nous raconte l'histoire d'une fuite, d'une rencontre, d'une première rupture qui se soldera par un retour, que l'auteur nous précise heureux et définitif. L'auteur et l'interprète, c'est Charles Aznavour. Le compositeur est Pierre Roche. Et la chanson porte un double titre, « Départ express », que l'on connaît mieux sous « Destination inconnue ».
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En 1948, Charles Aznavour nous chantait « Destination inconnue ». Celui-ci songera-t-il un jour à revenir ? On en doute, tant il nous raconte qu'il est un éternel vagabond. Il en signe le texte, la musique et l'interprétation. Voici, par Georges Moustaki, le Métèque.

2 et par Georges Moustaki, c'était en 1969, le Métek. La chanson suivante nous raconte l'histoire d'un non-retour. Même s'il est passionnément attendu par cette femme amoureuse, ce marin ne reviendra jamais. Cette chanson s'appelle « Escale ». Le texte est signé Jean Marais, la musique Marguerite Monod, et bien qu'elle ait été créée par Suzy Solidor, c'est dans l'interprétation d'Édith Piaf que nous l'écoutons.

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1: En 1945, Édith Piaf nous chantait « Escale ». Celui-là a été quitté par la femme de sa vie. Plutôt que d'attendre qu'elle revienne, ce dont il n'a pas le courage, il part à son tour dans une errance où brûle encore une minuscule flamme d'espoir. Nous sommes en 1938, à la veille de la Seconde Guerre mondiale. Paroles et musique de Pascal Bastiat, interprétation de Jean Sablon, voici « Je tire ma révérence ».
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En 1938, Jean Sablon nous chantait « Je tire ma révérence ». Auprès de mon arbre, je vivais heureux. 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J'aurais jamais dû le quitter des yeux. Deuxième apparition de Brassens dans cette émission. Ce ne sera pas la dernière. Il nous conte les regrets de celui qui a quitté son cadre familier, qui a quitté sa femme et qui n'a trouvé nulle part ailleurs son bonheur d'autrefois. Il n'est pas encore revenu, mais ça ne va peut-être pas tarder.

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2 et par Georges Brassens, c'était en 1955, auprès de mon arbre. Comme Brassens, nous entendrons traîner pas moins de 3 fois dans notre émission. Et comme Aznavour, celui-ci prend le train de nuit, pour quitter un amour. La façon dont il en parle, même et surtout si elle est si discrète, semble nous dire qu'il reviendra un jour, voici, en quittant la ville.

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II et par Charles Trenet, c'était en 1938, en quittant la ville. La suivante ne part pas en empruntant le chemin de fer, mais celui de l'eau, du canal, de la péniche. Elle est donc bien condamnée à revenir un jour ou l'autre. En 1932, sur une adaptation d'une chanson italienne dont le texte français est signé André Le Badet, la musique Cesare Andrea Bixio, Lise Gotti nous chante « Le chaland qui passe ».

En 1932, Lise Gauthier nous chantait « Le chaland qui passe ». En voilà un qui revient de loin et qui nous dit « Quand on a roulé sur la terre entière, on meurt d'envie de retour dans le train, le nez au carreau d'ouvrir la portière et d'embrasser tout comme du bon pain. » Texte de Jacques Larue, musique de Louis Guy, Maurice Chevalier nous chante « Ça sent si bon la France ».

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1: En pleine guerre, en pleine occupation, en 1941, Maurice Chevalier nous chantait « Ça sent si bon la France ». Revoici Charles Trenet. Il nous conte l'histoire de Christophe Colomb qui éprouve les joies du retour, pas forcément chez lui, mais simplement vers la terre ferme qu'il a quittée depuis si longtemps. Voici « Terre ».

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de et par Charles Trenet, c'était en 1940, Terre. En voilà encore un qui est parti et qui, au-delà de ses « c'est fini », ne rêve qu'à revenir. Texte de Georges Tabet, musique et interprétation de Jacques Pils, voici « Symphonie ».

En 1945, Jacques Pils nous chantait « Symphonie ». La chanson suivante nous conte le drame d'un homme qui ne part pas, qui ne revient pas, mais qui assiste impuissant au départ de la femme qu'il aime au-delà de l'océan. Reviendra-t-elle un jour ? La chanson ne le dit pas. Voici par Jacques Brel « Je ne sais pas ».

0: En 1958, c'était de et par Jacques Brel, Je ne sais pas. Celui-ci revient vraiment. Il le dit même dans le titre. Mais il ne revient que pour chercher la femme qu'il aime, dont il s'était éloigné et avec qui il envisage de repartir. L'histoire ne dit pas si elle va le suivre dans ce nouveau départ. Paroles de Pierre Delanoë, musique et interprétation de Gilbert Bécaud, voici « Je reviens te chercher ».
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0: En 1967, Gilbert Bécaud nous chantait « Je reviens te chercher ». Le suivant ne revient pas. Il s'en va, comme toujours, à la suite d'une rupture amoureuse. Reviendra-t-il un jour ? Texte et interprétation de Pierre Dudan, musique de Bruno Cocatrix, voici « Clopin Clopin ».
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0: France et plus précisément à la Camargue. Le film, comme la chanson, emprunte le début du célèbre poème de Joachim du Bellay et Brassens nous dit « Heureux qui, comme Ulysse, a fait un beau voyage, heureux qui, comme Ulysse, a vu 100 paysages et puis a retrouvé, après maintes traversées, le pays des vertes allées. » Voici « Heureux qui, comme Ulysse ».
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de et par Georges Brassens, c'était en 1969, Heureux qui comme Ulysse. Le suivant ne revient pas. Il part et jure que ce sera sans retour. Mais qui sait ? Nous restons en Provence, sur un texte de René Sarville, mis en musique par Vincent Scotto. Alibert nous chante « Ave la sang, adieu Venise provençale ».

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En 1934, Alibert nous chantait « Adieu, Venise provençale ». L'un s'en va, l'autre n'envisage même pas de revenir bientôt. Cet autre n'est autre que William Scheller, et sa chanson est tirée de son album « Épure ». Voici « Revenir bientôt ».

En 2004, William Scheller nous chantait « Revenir bientôt ». Celle-ci revient vraiment. Je devrais dire celui-ci, car l'auteur et le compositeur et le créateur de la chanson sont un seul et même homme, un des fleurons de la chanson francophone au Québec, Jean-Pierre Ferland. C'est ici sa compatriote Fabienne Thibault qui nous chante « Je reviens chez nous ».

En 1968, Fabienne Thibault nous chantait la belle chanson signée Jean-Pierre Ferland « Je reviens chez nous ». Troisième et ultime apparition de Trenet dans « Si tu reviens ». C'est une des chansons dont il a le secret, inspirée par le mouvement surréaliste de cette époque. Et si le personnage principal s'en va en s'envolant, il reviendra chaque jour distribuer ses lettres d'amour, nos lettres d'amour, puisqu'il s'agit d'un facteur. Voici Charles Trenet dans « Quand un facteur s'envole ».

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1: De et par Charles Trenet, c'était en 1939, Quand un facteur s'envole. La chanson suivante est un merveilleux petit théâtre. Le décor, une gare, et le train qui va bientôt partir. Deux personnages. Il part et elle l'accompagne jusqu'au compartiment, où c'est elle qui part et lui qui l'accompagne. Il y avait encore des compartiments dans les trains à cette époque. Ils se disent quelques banalités, mais on sent l'émotion grandir jusqu'au dénouement final inattendu. Sur un texte de Jean Nohain, mis en musique en 1936 par Mireille, ce sont ici Françoise Hardy et Jacques Dutronc qui nous chantent, et avec quel talent, puisque vous partez en voyage.

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1: Attendez un petit peu. 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

Françoise Hardy et Jacques Dutronc nous interprétaient « Puisque vous partez en voyage ». Et voici déjà la dernière chanson de notre émission, l'un des plus beaux trésors de la chanson francophone. Il est parti. Il a voyagé partout dans le monde, mais il va revenir. Et il reviendra chargé de tous les souvenirs qu'il a accumulés au cours de son errance. Texte superbe de Bernard Dimet, musique et interprétation miraculeuse d'Henri Salvador. Voici Syracuse.

En 1962, Henri Salvador nous chantait « Syracuse ». Merci pour votre écoute et votre fidélité. Le mois prochain, ce sera la 21e émission qui marquera précisément la moitié du chemin que nous parcourons ensemble depuis 2 ans. Et pour 2 ans encore, à l'écoute des 1000 chansons qui ont accompagné ma vie. Le thème en sera modernité. Et en voici quelques échantillons. Bonne soirée.

Merci. Merci.

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1: Bonjour à toutes et à tous et bienvenue sur Barbello. Aujourd'hui, nous allons parler de quelque chose qui va sans doute vous étonner. Nous allons parler de souper, nous allons parler de nourriture. Enfin, pas vraiment. On va parler de symphonie pour les soupers du roi. Alors, ça fait beaucoup de termes, on ne parlera pas de symphonie aujourd'hui, mais plutôt de celle pour le souper du roi, et notamment eh bien, l'œuvre de Michel Richard de Lalande, l'un des très grands compositeurs français de la fin du XVIIe siècle, puisque Michel Richard de Lalande fut nommé surintendant de la musique à la chambre du roi en 1689. Alors c'est intéressant, ça, surintendant, donc une charge officielle de la cour, de la musique, très bien, à la chambre du roi. Et oui, puisque la chambre désigne bien une structure, et une structure musicale en opposition à la chapelle. La chapelle désignait un bâtiment, mais aussi l'ensemble de la musique qui était donnée, donc la musique sacrée. Et la chambre, la musique profane. Et vous le savez, s'il y a bien un lieu où une étiquette avec un grand E s'est mise en place, c'est le palais, le château de Versailles avec l'étiquette du roi où il y avait tout un cérémonial qui était parfaitement réglementé. Et dans ce temps réglé à la minute, eh bien la musique prend une place très importante et la musique bien sûr interprétée par des musiciens puisqu'il n'y avait aucune possibilité de diffuser autrement de la musique à cette époque-là. Donc, dans ce cérémonial, et notamment le cérémonial du grand couvert, il fallait de la musique pour accompagner tous les repas du roi. C'est ainsi que nombre de pièces ont été composées, et parmi elles, sans doute le corpus le plus célèbre, les symphonies pour les soupers du roi de Michel Richard de Lalande, qui étaient interprétées par deux des grands ensembles de musiciens de Versailles de la chambre, puisque la chambre était subdivisée en plusieurs ensembles, à savoir les 24 violons du roi et les petits violons.

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C'est un début de soirée d'hiver. Vous êtes à Vienne, il fait froid. Vous dirigez vers la Volksoper. Le ring est couvert de neige, vous rêvez. Vous allez entendre Openball de Heuberger. En marchant, vous ne voyez plus la rue ni la neige, mais simplement les lumières. Et vous entendez ceci.

sublime. Vous n'êtes pas encore arrivé au Volksoper et vous venez d'entendre l'air du deuxième acte, le très célèbre Im Chambre séparée, dans Open Ball, un bal à l'opéra, chanté comme personne par Elisabeth Schwarzkopf. Art sous dem Süßen tête à tête, on en perd la tête. La beauté folle de la voix, la densité lumineuse de ses aigus, jamais rien en force, tout est sous contrôle. Le miracle, c'est que c'est si beau qu'on n'entend pas le travail incroyable qu'il a fallu à Schwarzkopf pour en arriver là. Ceux qui disent qu'elle est un peu trop raide ou intellectuelle ou froide n'ont jamais écouté ce disque. Alors perdons encore un peu la tête, toujours avec l'opérette viennoise et Johann Strauss II et le Philharmonia Orchestra sous la direction d'Otto Ackermann. Écoutez comme Elisabeth attaque les mots « Wiener Blut » juste après le petit duo avec Nikolai Gedda.

0: Trois minutes de bonheur, ces quelques notes, et surtout ces mots. C'est tout l'art d'Elisabeth Schwarzkopf, faire croire un instant à la légèreté de l'opérette viennoise. Et pourtant, elle n'a jamais chanté en scène ni Open Ball, ni Wienerblut. Elle n'est même pas viennoise, mais prussienne. C'est une autre histoire, une histoire que vous découvrirez dans les prochains épisodes de l'Histoire d'une vie, consacrée à Elisabeth Schwarzkopf, sur Accent 4, l'instant classique.
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2: Denis Fehninger est ravi de vous retrouver pour une heure musicale. C'est Tempo Concert. Et cette heure musicale, nous allons la passer à Ebersminster avec l'ensemble Volute sous la direction d'Étienne Bardon. En effet, les micros d'Accent 4 ont été invités à capter le 8 juin dernier l'heure musicale d'Ebersminster. L'ensemble Volute sous la direction d'Étienne Bardon entame ce concert par Ralph Vaughan Williams, fantaisie sur un thème de Thomas Tallis. Nous écoutons ces tempos concerts, Ebersminster, l'heure musicale.

Nous venons d'entendre de Ralph Vaughan Williams la fantaisie sur un thème de Thomas Tallis, interprété par l'ensemble Volute sous la direction d'Étienne Bardon. Nous sommes aux heures musicales d'Ebersmunster ce dimanche 8 juin et se présente sur la scène notre soliste du soir, le violoniste Daniel Elbaz. Il va nous interpréter avec l'orchestre de Ernest Bloch, Baal Shem pour violon solo et ensemble instrumental.

Nous venons d'entendre d'Ernest Bloch, Baal Shem, pour violon solo et ensemble instrumental. C'était notre soliste du soir, Daniel Elbaz, virtuose du violon qui nous offre un petit bis avec Eugène Isaïe et la sonate numéro 2, Obsession. Je vous laisse découvrir la technique de Daniel Elbaz.

Époustouflant, Daniel Elbaz au violon nous interprétait en bis cette sonate numéro 2 d'Eugène Ysaÿe, Obsession. Le concert se poursuit avec l'orchestre Volute sous la direction d'Étienne Bardon et c'est Shostakovitch qui va résonner sous les voûtes de cette belle église d'Ebersmunster pour les heures musicales d'Ebersmunster. C'est toujours Tempo Concert, c'est l'ensemble Volute sous la direction d'Étienne Bardon et c'est Shostakovitch, la symphonie de chambre.

0: Ainsi se termine ce très très beau concert. Les heures musicales des Eberspunster avec l'ensemble Volute, capté le 8 juin dernier à Eberspunster par François Govenet, que nous remercions pour cette très belle captation. C'était la symphonie de chambre de Dimitri Shostakovitch qui clôturait ce concert. Nous remercions les heures musicales des Eberspunster, nous remercions l'ensemble Volute, Étienne Bardon et le soliste Daniel Elbaz de nous avoir fait passer cette heure musicale de manière délicieuse. Merci de votre fidélité à Tempo Concert. Dans un instant, la suite de votre programme. Le week-end prochain, un nouveau Tempo Concert. Vous restez bien sûr à l'écoute et trouvez toutes les informations sur www.accent4.com. Vos dons sont bien entendu les bienvenus pour que nous puissions continuer à faire ce travail de passeur de mémoire. Bonne fin de soirée.
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du rock jouit d'une notoriété certaine et la presse lui accole volontiers des qualificatifs ronflants. Une de ses grandes spécialités tient à sa création d'univers sonore. Music for Films est un album thématique dans lequel il partage la composition avec des pointures telles que John Paul Jones, Harold Budd ou Daniel Lanois. On se trouve dans un univers parallèle, musique instrumentale et onirique. Il est néanmoins parfois difficile de savourer pleinement ses morceaux, certains d'entre eux se révélant parfois particulièrement inapprochables, à la fois par son ésotérisme et la faculté d'Eno à suggérer le confort et le danger. Il ne se trouve qu'Eric Satie pour transmettre à ce point des émotions contradictoires au sein d'un seul et même morceau. Les pièces sont généralement très courtes et évoquent de savoureux passages instrumentaux. Traduire ce que l'on ressent au travers des mots est quelque chose de terriblement difficile, et plus que jamais avec ce disque. C'est un album secret, un album miroir dans lequel viendra se refléter ce que chacun voudra bien y projeter. Il y fait aussi lumineux qu'il peut y faire sombre. On y trouve autant de sources de chaleur que de courants d'air glacé. Chaque plage est un univers à part entière, serti de percussions délicates ou de nappes éthérées. Et c'est bien la somme de ces différents mondes qui en rend l'expérience si unique, et donc si singulière à définir. La deuxième partie du disque est moins ténébreuse que la première, et fait plus volontiers usage des talents de ses nombreux invités, Percy Jones, Phil Collins, Paul Rudolph, John Cale, Red Davies, Fred Frith, pour dépeindre cette fois des climats légèrement chaotiques. Music for Films ramène la philosophie de l'esthétique ambiante à des proportions plus humaines, si bien qu'il se parcourt comme un album souvenir dont les photos se mettraient au diapason de ce qu'on le ressentirait sur le moment.

Vous écoutiez Music for Films de Brian Eno, quelques échantillons d'ambiante musique créés par le compositeur britannique pour le cinéma. Je n'avais jamais entendu ce style de musique appliqué au cinéma avant que je n'en fasse la tentative. Je travaille instinctivement et c'est particulièrement vrai au plan musical. Cela n'a rien d'intellectuel, c'est seulement très émotionnel. J'improvise presque tout, et cela surgit instinctivement du musicien qui sommeille en vous. C'est aussi une forme d'expression non littéraire. La musique occupe une grande place dans ma vie et j'ai seulement trouvé préférable de composer personnellement les bandes originales de mes films. Ces mots sont de John Carpenter, l'un des premiers réalisateurs à avoir eu l'audace de prendre en charge lui-même la musique de ses propres films. S'aidant des technologies naissantes des claviers électroniques, il fut ainsi l'un des précurseurs de la musique de film électronique, dès le milieu des années 70, influençant même le courant de la musique électro en général. Beaucoup de compositeurs et de groupes électro actuels ont été marqués par ces musiques synthétiques sobres mais redoutablement efficaces. Carpenter a ainsi développé un style musical à part entière, avec des thèmes musicaux simples mais forts, sur fond de nappes électroniques, parfois quasi expérimentales. L'utilisation des sonorités synthétiques a donné un vrai style à ses films, créé des ambiances absolument uniques à ses réalisations. Ce fut longtemps sa marque de fabrique. Aujourd'hui, beaucoup moins productif que durant les années 80 et 90, Carpenter nous laisse néanmoins derrière lui une œuvre musicale forte et singulière, qui symbolise désormais pour de nombreux cinéphiles une époque révolue où le film de genre était à son apogée. Sa musique pour Asso, 1976, est un modèle du genre. D'un minimalisme absolu, cette partition exclusivement électronique est d'une redoutable efficacité à l'écran. Mais c'est en 1978, avec le thème de Halloween, que son style musical marque les esprits. Ce motif simple et entêtant est aujourd'hui l'un des thèmes les plus célèbres du cinéma. En 1980, Carpenter approfondit la même approche sur The Fog, puis sur l'excellent Escape from New York en 1981, avec un style toujours aussi radical. Carpenter invente un nouveau style de musique de film en apportant beaucoup à l'image avec peu de moyens et peu d'effets.

Voilà, c'était quelques extraits des bandes originales de John Carpenter, les plus significatives à mon goût. Nous écoutions donc dans l'ordre Halloween, The Fog, Asso, The Thing et Prince of Darkness. S'il est un mot qui résume la bande originale de Requiem for a Dream de Darren Aronofsky, réalisé en 2001, c'est bien éclectisme qui convient. La partition en elle-même a été confiée au symphoniste contemporain Clint Mansell, dont les essais en matière de musique chaotique ont tous été transformés en réussite. Amorphe et oppressant, le style du compositeur, même lorsqu'il est mis en musique par le Chronos Quartet ici, nous fait plonger dans la spirale négative de la drogue. Aussi dur que le film, la partition dérange, embrouille son auditeur par son emphase inexistante et sa forte négation de toute idée préconçue sur la musique. Sans thème, sans émotion, Requiem for a Dream est comme un voyage hallucinatoire aux confins de la folie dans lequel les harmonies électro-acoustiques de Clint Mansell font partie de l'épreuve. Requiem for a Dream est une création sonore en forme de défi.

La bande originale de Requiem for a Dream, réalisée par Darren Aronofsky en 2001, composée par Clint Mansell. Revenons maintenant à de la musique plus orchestrale, avec le fameux film de Terry Gilliam, Brasil, où un employé d'un bureau tortueux perdu dans un labyrinthe de bureaux administratifs cauchemardesques va se mettre en quête de la fille de ses rêves. Le film parle de l'évasion, s'évader dans le rêve en quittant un monde devenu froid, cynique, tyrannique et inhumain, envahi par la paperasse et l'administration sans fin. C'est un film étrange et le spectateur en ressort en se demandant si tout ça ne serait pas en fait un gigantesque rêve illustré par le réalisateur. Michael Kamen a composé un score à l'image du film, fantaisiste, inventif. Évidemment, sa partition rejoint le titre du film avec l'emploi répété du thème de la chanson populaire Brasil de Harry Barroso, que Michael Kamen a adapté au sein de sa partition. Une idée originale et parfaitement intégrée dans le score du film. Le thème de Brasil évoque clairement l'idée de l'évasion, l'idée d'un pays où tous les gens sont heureux et vivent libres. Il nous propose un intéressant travail de variation autour de ce thème qu'il a emprunté mais qui semble vraiment être bel et bien au cœur de la partition. La musique nous permet ainsi de retrouver toute l'atmosphère étrange et fantaisiste du film de Gilliam. Encore aujourd'hui, elle reste son œuvre la plus inventive et une des plus marquantes. Une partition musicale en adéquation parfaite avec le film.

C'était Brazil de Terry Gilliam, illustré par la superbe composition de Michael Kamen. Roy Budd, bien connu des collectionneurs de scores audacieux et autres amateurs de groove à la puissance terriblement raffinée, est le spécialiste des cordes capiteuses, des basses moelleuses, du beat léger mais ferme et des mélodies jamais vulgaires. Son rythme est souvent accompagné de pulsations basses hypnotiques, de quelques cuivres d'outre-tombe et des cordes qui se dérèglent jusqu'à la folie. On touche à la perfection d'une musique en équilibre constant entre tension et relâchement, dépouillement et richesse. Budd utilise au mieux l'espace de ses morceaux qu'il parsème de xylophones et triangles. Son instrumentation est d'une richesse inouïe, jamais indigeste, faisant appel aux classiques du genre policier. Guitare wah-wah, rythme soutenu, basse solide, mais également à des touches plus ethniques. Disparu prématurément en 1993, Roy Budd n'a été redécouvert que récemment, notamment grâce à la musique de Get Carter, autre grand classique inépuisable. D'un disque à l'autre, il existe un son Roy Budd, immédiatement reconnaissable, mélange de force, de raffinement, de classe et d'inventivité de tous les instants, dont je vous propose à présent un concentré.

0: Voilà, vous écoutiez un petit panel de musique de Roy Budd. 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
1: 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Il est 22h.
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2: Le meilleur du jazz, c'est maintenant sur Accent 4. Je suis en compagnie de Steve Détail et Ludovic Magnard, que vous retrouverez tout au long de cette émission. Bonsoir à tous les deux.
4: Bonsoir.
5: Bonsoir.
2: Tempo Jazz, c'est parti.

0: on garde le rythme sur Accent 4. Et on ouvre en grand la jazz box de Steve Détail.
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0: de Steve Détail. Alors Steve, qu'est-ce qu'on écoute ?
2: Alors là, maintenant, un autre aussi guitariste bien célèbre, il s'agit de Joe Pass. Joe Pass, guitariste de jazz américain d'ascendance sicilienne, né en 1929 et mort en 1994. Il a souvent été surnommé le Art Tatum de la guitare. Il est vrai que son jeu de guitare en solo s'apparente à celui du célèbre pianiste. Donc Joe Pass, nous allons l'écouter dans une de ses compositions. D'ailleurs, il s'agit de, pareil, d'un standard de jazz, Night and Day. Joe Pass à la guitare.

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Demain, dès 6h, retrouvez Tempo Matin avec toute l'équipe de la matinale. Belle soirée sur Accent 4.

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Bonjour à toutes et à tous. Merci de votre fidélité à Accent 4, l'instant classique. Ce programme, préparé par Olivier Hérouard et présenté par Michel Beck, vous permettra d'écouter des œuvres de Liatouchinsky, Brahms, Hindemith et Debussy. Composée en 1951, la troisième symphonie, La paix vaincra la guerre, de Boris Liatouchinsky, compositeur ukrainien, reflète son credo personnel en tant qu'artiste. Un compositeur dont la voix ne réussit pas à lire l'âme de la nation est à moins que rien. J'ai toujours eu le sentiment d'être un compositeur national dans toute l'acceptation du mot, et je resterai un compositeur national en le prouvant, non par des mots, mais par des actes. La première de la symphonie devait avoir lieu lors du congrès de l'Union des compositeurs ukrainiens de cette année 1951, mais les autorités estimèrent que la conception de l'œuvre était anti-soviétique et la rayèrent du programme. Pourquoi la symphonie de Liatouchinsky offensa-t-elle à ce point les censeurs du régime soviétique? La prémisse exprimée dans la musique selon laquelle la paix aurait finalement raison de la guerre était très peu dans la ligne des mesures politiques d'un empire soviétique belligérant dans la période suivant la fin de la Seconde Guerre mondiale. Le compositeur fut donc accusé d'être antipatriotique et le final, tout particulièrement, fut rejeté. Kirill Karabits la dirige à la tête de l'orchestre symphonique de Bornemousse, un disque chanté.

À la tête de l'orchestre symphonique de Bournemouth, Kirill Karabits interprétait la troisième symphonie en si mineur, La paix vaincra la guerre, opus 50 de Boris Liatouchinsky, un disque chandose. Je vous entraîne maintenant en terre plus connue avec le sextuor à cordes en si bémol majeur, opus 18 de Johannes Brahms, qui le compose. Il est terminé en septembre 1860. Brahms avait alors 27 ans. Pour la composition, il se serait inspiré du sextuor opus 140 de Ludwig Spohr. L'œuvre fera l'admiration de Clara Schumann, qui écrira dans son journal « Il est encore plus beau que je ne l'imaginais, et pourtant, je m'attendais à beaucoup. » Le quatuor Belcea, accompagné de Tabea Zimmermann et de Jean-Guy Enqueras, en sont les interprètes, un disque alpha.

de Brahms, dont vous écoutiez le sextuor à cordes en si bémol majeur, opus 18, par le quatuor Belcea, Tabea Zimmermann et Jean-Guyen Queyras, passons à Paul Hindemith et à son concerto pour clarinette. Il est le premier d'une série de concertos pour instruments à vent, composés de 1947 à 1949. Il a été écrit en 1947 pour Benny Goodman, qui en assura la création en 1950 avec l'orchestre de Philadelphie sous la direction d'Eugène Ormandy. De style néoclassique, il est composé de 4 mouvements. Sharon Kam est accompagné par l'orchestre de la radio de Francfort, placé sous la direction de Daniel Cohen.

Sharon Kam était la soliste du concerto pour clarinette de Paul Hindemith. Elle avait pour complice Daniel Cohen et les musiciens de l'Orchestre symphonique de la radio de Francfort, un disque Orfeo. Retrouvons maintenant la clarinettiste qui, en compagnie de Lars Vogt, joue la première rhapsodie pour clarinette et piano de Claude Debussy. De la rhapsodie, Debussy disait « Ce morceau est certainement l'un des plus aimables que j'ai jamais écrit. » Pierre Boulez s'étonnait encore de trouver dans un morceau de concours tant de grâce et de poésie. «

0: C'est avec la première rhapsodie pour clarinette et piano de Claude Debussy, interprétée par Sharon Kam et Lars Vogt, que se referme ce programme des contes des mille et une notes, préparé par Olivier Hérouard et présenté par Michel Beck.
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2: Chères auditrices, chers auditeurs, je suis très heureux de vous retrouver à nouveau sur les ondes d'Accent 4 pour une nouvelle émission de La Voix des Anges. Nouvelle émission consacrée à l'un des grands compositeurs de la musique d'orgue du 19e siècle et même tout simplement de la musique d'orgue tout court. Il s'agit de Félix Mendelssohn. Félix Mendelssohn est une personnalité tout à fait singulière et importante dans l'histoire de la musique, puisque tout d'abord, il dut, sous la pression paternelle, réaliser des études générales, notamment ses humanités, les études de droit, avant d'avoir l'autorisation, d'avoir le droit de pouvoir se consacrer à sa véritable passion, qui était la musique. Félix Mendelssohn est un génie au talent véritablement multiple, puisqu'il est certes organiste, mais il est également chef d'orchestre. Il va diriger le célèbre et grand Gewandhaus de Leipzig, l'une des principales phalanges européennes, et peut-être surtout être compositeur et l'un des plus éminents représentants de l'école entre guillemets luthérienne de composition en se faisant le digne continuateur de Johann Sebastian Bach. C'est d'ailleurs en tant que redécouvreur de Bach qu'il fut peut-être le plus connu et le plus célébré au XXe siècle, puisqu'il redécouvrit et redonna pour la première fois après des décennies de silence la ô combien célèbre passion selon saint Matthieu de Johann Sebastian Bach qu'il redonna à saint Thomas de Leipzig. Félix Mendelssohn est véritablement un trait d'union entre le passé et son temps. Il étudia avec une très très grande rigueur et notamment grâce à ses professeurs, les maîtres anciens, et nous pouvons citer comme exemple le Te Deum à 8 et 16 voix qu'il écrivit à l'âge seulement de 19 ans, qu'il écrivit pour clôturer ses études en quelque sorte comme s'il passait son prix aujourd'hui. Et lorsque l'on lit et lorsque l'on écoute cette œuvre, ce Te Deum, on se rend compte de la maîtrise tout à fait parfaite du contrepoint et du style ancien de Mendelssohn, également du style classique avec l'art justement de la mélodie colorée quasi mozartienne, mais également des harmonies qui vont déjà plus avant et qui se tournent radicalement vers le romantisme dont il est issu. Et c'est ainsi cette véritable synthèse qui fait la richesse de ce génie des arts du début du 19e siècle. Mendelssohn fut donc organiste. Et en tant qu'organiste, il va nous laisser un opus fondamental pour l'orgue, cet opus 65. Pourquoi ? Tout d'abord parce que si l'orgue était le roi des instruments jusqu'au 18e siècle, je rappelle que l'expression roi des instruments est de Franz Liszt, donc plus tardive, eh bien l'orgue ne sera plus véritablement à l'honneur à partir de l'époque classique des années 1780 et pour cause, le pianoforte, cet instrument magnifique, dynamique et nouveau apparaît. Or, sur un orgue, vous le savez, il n'est pas possible de faire un crescendo et un décrescendo, ou du moins il faut des assistants qui tirent des jeux pour pouvoir moduler le volume. Or, eh bien, l'invention du piano va attirer tous les regards, toutes les oreilles des créateurs, puisque justement des effets dynamiques sont possibles grâce au toucher de cet instrument. Et progressivement, l'orgue va être délaissé par les compositeurs au profit du piano, notamment par donc tous les romantiques, citons Beethoven, Chopin ou Schubert, qui n'écrivirent pas, ou quasiment pas, puisque ce sont vraiment des toutes petites pièces et des toutes petites œuvres tout à fait anecdotiques qui ont été écrites pour l'orgue. Et c'est donc véritablement avec Mendelssohn que l'instrument va